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0: 4 heures.
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2: Ce jeudi 3 septembre, le Carrefour Génétique Ovin organise sa 63e Foire Nationale de Reproducteurs Ovins de Bellac. Rendez-vous dès 8h au parc Charles-Sylvestre de Bellac pour cette grande journée consacrée à l'élevage ovin et aux reproducteurs. L'événement rassemble les acteurs du monde de l'élevage autour de la génétique ovine et constitue un rendez-vous important pour la filière dans le nord de la Haute-Vienne. Le comité des fêtes de Dinsac vous donne rendez-vous ce samedi 5 septembre pour participer à son concours de pétanque. Inscription à partir de 14h, 5€ par participant. Le comité des fêtes vous propose aussi un repas, assiette garnie, pièces de bœuf et pommes de terre, salade et fromage, dessert et enfin un café pour la somme de 18€. Réservation au 06 33 26 71 11 ou au 06 61 76 03 28. Dimanche 6 septembre, l'association PACAP Le Dora organise la course nature des 7 clochers. Rendez-vous au terrain de la Providence pour des courses de 6, 10 ou 25 km ou une randonnée de 12 km. Des tarifs de course allant de 3 à 15€ avec un départ pour la première course à 9h. Inscription en ligne pour les courses sur millepublic.com ou sur place mais avec une majoration des tarifs. Un repas sur place à 12€ vous est proposé. Pour toute information, contactez le 06 67 95 53 13. Si vous êtes amoureux de la littérature, alors rendez-vous à Bellac le 6 septembre pour la deuxième édition du Salon du Livre. Après le succès de la première édition, l'association des commerçants, artisans et professions libérales du Haut-Limousin En Marche renouvelle l'événement. De nombreux auteurs seront présents pour rencontrer les lecteurs et dédicacer leurs ouvrages, avec notamment Bertrand Coineau, auteur du roman Folia. La journée sera d'ailleurs suivie en soirée d'un spectacle adapté de ce roman au Théâtre du Cloître, début du spectacle à 20h30 pour un tarif unique de 12€. Pensez à réserver au 05 55 68 84 72 ou par mail à magpressebellac@gmail.com. Samedi 12 septembre, la mairie de Bersac-sur-Rivalier organise un forum des associations. Rendez-vous de 14h à 17h à la salle des fêtes du village de vacances pour venir découvrir les différentes associations de Bersac et ses alentours. Des animations seront proposées sur place et pour toute information, contactez le 05 55 71 43 69. Enfin, dimanche 13 septembre, l'Amicale des retraités de Château-Ponsac organise son super loto à la salle des fêtes. Rendez-vous à partir de 14h30 pour tenter de remporter de nombreux lots, bons d'achat de 250€, sacs garnis, corbeilles de fruits et plus encore. Pour réserver votre table, contactez le 05 55 71 57 08.
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Bonjour à tous et merci de nous rejoindre pour notre émission Boîte à chansons que nous consacrons chaque mois à la poésie et à la chanson. Avec mes complices Philippe Quiquempoix et Daniel Guerra, je vais puiser dans nos boîtes en carton où nous avons classé des poèmes et des chansons. Aujourd'hui, sur la boîte en carton est écrit « Étrange ». Étrange. Poème de l'étrange.

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1: Voici donc une bien étrange chanson que celle de la pendule de grand-père qui marchait à l'envers. Une chanson de Pierre Louqui. Nous allons rester dans l'étrange avec ce poème amazonien du XIIIe siècle qui nous conte la création de la lune.

L'homme s'est coupé le cou et a laissé sa tête là. Les autres sont allés la chercher. À peine arrivés, ils ont mis la tête dans un sac. Plus loin, la tête est tombée sur le sol. Ils ont remis la tête dans le sac. Mais plus loin, la tête est encore tombée. Ils ont doublé le sac avec un autre sac plus épais, mais la tête est tombée quand même. Il faut dire qu'ils emportaient la tête pour la montrer aux autres. Ils n'ont plus mis la tête dans le sac, ils l'ont laissée au milieu du chemin, et ils sont partis. Et la tête a roulé derrière eux. Ils ont traversé le fleuve, mais la tête les a suivis. Ils ont grimpé dans un arbre chargé de fruits pour voir si la tête les dépasserait. Et la tête s'est arrêtée au pied de l'arbre et leur a demandé des fruits. Les hommes ont alors secoué l'arbre et la tête est allée chercher les fruits. Et puis, elle en a demandé davantage. Les hommes ont alors secoué l'arbre de manière à faire tomber les fruits dans l'eau. Mais la tête a dit qu'elle ne pouvait pas les chercher là. Les hommes ont alors jeté les fruits au loin pour écarter la tête et pour leur permettre de s'en aller. Pendant que la tête allait chercher les fruits, les hommes sont descendus de l'arbre et sont partis. La tête est revenue, a regardé l'arbre, n'a vu personne et a continué à rouler son chemin. Les hommes étaient restés à attendre pour voir si la tête arrivait derrière eux. Ils ont vu la tête venir en roulant. Ils ont couru. Ils ont gagné leur hutte, ils ont dit aux autres que la tête arrivait en roulant et qu'il fallait fermer les portes. Toutes les huttes se sont fermées. La tête, une fois arrivée, a ordonné d'ouvrir les portes. Mais les maîtres ne les ont pas ouvertes parce qu'ils avaient peur. Alors, la tête s'est mise à penser à ce qu'elle allait devenir. Si elle devenait de l'eau, on la boirait. Si elle devenait terre, on la piétinerait. Si elle devenait maison, les hommes l'abriteraient. Si elle devenait bœuf, on la tuerait et puis on la mangerait. Si elle devenait vache, on la trairait. Si elle devenait farine, on la mangerait. Si elle devenait haricot, on la cuirait. Si elle devenait soleil, quand les hommes auraient froid, elle devrait les réchauffer. Et si elle devenait pluie, l'herbe pousserait et les bêtes la brouteraient. Alors elle a pensé et elle a dit « Je vais être lune ». Et elle a crié « Ouvrez les portes ! Je veux emporter mes affaires. » Ils n'ont pas ouvert. La tête a pleuré. Elle a dit « Donnez-moi au moins mes deux pelotes de fil. » On lui a jeté les deux pelotes par un trou. Elle les a prises et elle les a lancées vers le ciel. Elle a demandé encore qu'on lui jette une petite baguette pour enrouler le fil pour lui permettre de s'élever. Alors elle a dit « Je peux monter, je pars au ciel. » Et elle s'est mise à monter, à monter, à monter. Les hommes ont tout de suite ouvert les portes. La tête allait toujours montant, montant. Les hommes ont crié « « Tu t'en vas au ciel, tête ?» Elle n'a pas répondu.
En arrivant au soleil, tout de suite, elle s'est transformée en lune. Vers le soir, la lune était blanche, toute jolie. Et les hommes sont restés ébahis. C'était la tête qui s'était transformée en lune.

Nous allons quitter l'Amazonie pour l'Espagne qui, au-delà du flamenco et de la paella, est bien une terre de l'étrange, du moins en poésie.

La lune vint à la forge avec sa jupe de lavande. L'enfant la regarde, la regarde. L'enfant reste la regarder. Dans le vent attendri, la lune agite ses bras et montre lubrique et pure ses seins de dur étain. Enfuis-toi, lune, lune, lune. Si venaient les gitans, ils feraient avec ton cœur des colliers et des anneaux blancs. Petit, laisse-moi danser. Quand viendront les gitans, ils te trouveront sur l'enclume, tes petits yeux fermés. Enfuis-toi, lune, lune, lune. J'entends déjà leurs chevaux. Petit, laisse-moi. Ne foule pas ma blancheur amidonnée. Le cavalier s'approchait, en battant le tambour de la plaine, à l'intérieur de la forge, l'enfant a les yeux fermés. Parmi les oliviers venaient bronze et rêve les gitans, leurs têtes redressées et les yeux entr'ouverts. Comme elle chante, la chouette. Oh, comme elle chante sur l'arbre. Dans le ciel passe la lune tenant un enfant par la main. À l'intérieur de la forge pleurent à grands cris les gitans. Le vent la veille, la veille. Le vent reste à la veillée.

Quel est ce chevalier qui file si tard dans la nuit et dans le vent ? C'est le père, avec son enfant. Il serre le petit garçon dans son bras, il le serre bien, il lui tient chaud. Mon fils, pourquoi caches-tu avec tant d'effroi ton visage ? Père, ne vois-tu pas le roi des aulnes ? Le roi des aulnes avec sa traîne et sa couronne. Mon fils, c'est un banc de brouillard. Cher enfant, viens, pars avec moi. Je jouerai à de très beaux jeux avec toi. Il y a de nombreuses fleurs de toutes les couleurs sur le rivage et ma mère possède de nombreux habits d'or. Mon père, et n'entends-tu pas ce que le roi des aulnes me promet à voix basse ? Sois calme, reste calme, mon enfant. C'est le vent qui murmure dans les feuilles mortes. Veux-tu, gentil garçon, venir avec moi ? Mes filles s'occuperont bien de toi. Mes filles mèneront la ronde toute la nuit. Elles te berceront de leurs chants et de leurs danses. Mon père, ne vois-tu pas là-bas les filles du roi des aulnes dans ce lieu sombre ? Mon fils, je vois bien. Ce sont les vieux saules qui paraissent si gris. Je t'aime. Ton joli visage me charme. Et si tu ne veux pas, j'utiliserai la force. Mon père, maintenant, il m'empoigne. Le roi des aulnes me fait mal. Le père frissonne d'horreur. Il galope à vive allure. Il tient dans ses bras l'enfant gémissant. Il arrive à grand-peine à son port. Dans ses bras, l'enfant était mort.

Un été, j'avais 16 ans, une voix étrangère chanta dans mes oreilles. Je me souviens, c'était au bord de la mer, entre les filets rouges et une barque abandonnée sur le sable, squelette. J'essayais de m'approcher de cette voix en collant mon oreille sur le sable. La voix disparut. Mais une étoile filante, c'était comme si je voyais pour la première fois une étoile filante et le goût salé de la vague sur mes lèvres. Cette nuit-là, les racines des arbres ne vinrent plus. Le jour suivant, un voyage se fit dans mon esprit et puis se referma comme un livre d'images. Tous les soirs, je résolus d'aller au bord de la mer et d'apprendre pour commencer le rivage et ensuite de m'attaquer au large. Le troisième jour, je m'épris d'une jeune fille sur la colline. Elle possédait une petite maison blanche comme une chapelle abandonnée, une vieille mère près de la fenêtre, les lunettes baissées sur un tricot, toujours silencieuse, un pot de basilic, un pot d'œillet. Elle s'appelait, je crois, Vasso, Rosso ou Bilio. Ainsi, j'oubliais la mère. Un lundi d'octobre, je trouvai une cruche cassée devant la petite maison blanche. Vasso, pour résumer, apparut dans une robe noire, les cheveux défaits, les yeux rouges. Quand je l'interrogeai, elle est morte. Le docteur dit qu'elle est morte parce que nous n'avons pas tué le coq noir sur les fondations. Comment trouver un coq noir par ici? Rien que des bêtes blanches et la volaille, on la vend toute plumée au marché. Je n'imaginais pas de cette façon le chagrin et la mort. Je partis et m'en fus rejoindre la mer. La nuit, sur le pont du Saint-Nicolas, je rêvais qu'un très vieil olivier versait des larmes.

Xavier Forneret est lui un poète bien français, bien étrange lui aussi, que l'on avait surnommé l'homme noir, blond de visage, et qui fut un maître de l'humour noir.

Il l'a soufflé, de sa bouche humectée. Il avait presque peur d'une horrible pensée qui vint le prendre au cœur. Il l'a mouillé, d'une larme gelée, qui fondit par hasard. Sa chambre était trouée, encore plus qu'un bazar. Il l'a frotté, ne l'a pas réchauffée. À peine il la sentait, car par le froid pincé, elle se retirait. Il l'a pesée, comme on pèse une idée, en s'appuyant sur l'air, et puis il l'a mesurée avec du fil de fer. Il l'a touchée de sa lèvre ridée, d'un frénétique effroi. Elle s'est écriée « Adieu, embrasse-moi ». Il l'a baisée, et après la croisée sur l'horloge du corps qui rendait mal monter des mâts et lourds accords, il l'a palpée d'une main décidée à la faire mourir. Oui, c'est une bouchée dont on pourrait se nourrir. Il l'a pliée, il l'a cassée, il l'a placée, il l'a coupée, il l'a lavée. Il l'a porté, il l'a grillé, il l'a mangé. Quand il n'était pas grand, on lui avait dit « Si tu as faim, mange une de tes mains ».

Charles Cros est l'inventeur du paléophone, un ancêtre du phonographe, mais il est aussi l'auteur de cet étrange poème, fort connu, le Haron sort.

Il était un grand mur blond, nu. Nu. Nu. Et contre le mur, une échelle haute, mais haute, haute. Et par terre, un ressort sec. Sec. Sec. Il vient, tenant dans ses mains sales, hein. Ouf. Sale, mais sale. Un marteau lourd, un grand clou pointu, pointu, pointu. Un peloton de ficelle gros, mais gros, gros. Alors il monte à l'échelle haute, haute, haute, et plante le clou pointu. Toc. Tout en haut du grand mur blanc, nu, mais nu, nu. Il laisse aller le marteau qui tombe, qui tombe, qui tombe. Attache au clou la ficelle longue, mais longue, longue. Et au bout, le hareng sort sec, mais sec, sec. Il redescend de l'échelle haute, haute et haute, l'emporte avec le marteau lourd, lourd, lourd. Et puis, il s'en va ailleurs, loin, loin, loin. Et depuis, le hareng sort sec, hein, mais sec, mais sec. Au bout de cette ficelle longue, longue, longue, très lentement se balance. Toujours, toujours, toujours. J'ai composé cette histoire simple. Simple, hein, mais simple. Pour mettre en fureur les gens graves.

0: Merci de nous avoir suivis pour ce nouveau numéro de notre émission Boîte à chansons qui nous a permis d'écouter des poèmes et des chansons de Pierre Luqui, Federico Garcia Lorca, Goethe, Georges Seferis, Xavier Forderet et Charles Cros. Philippe Quiquempoix et Daniel Guerra qui réalisent cette émission et moi, nous vous donnons rendez-vous le mois prochain pour un nouveau numéro de Boîte à chansons. À très bientôt donc et très bonne semaine à vous tous.
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3: Ce jeudi 3 septembre, le Carrefour Génétique Ovin organise sa 63e Foire Nationale de Reproducteurs Ovins de Bellac. Rendez-vous dès 8h au Parc Charles Sylvestre de Bellac pour cette grande journée consacrée à l'élevage ovin et aux reproducteurs. L'événement rassemble les acteurs du monde de l'élevage autour de la génétique ovine et constitue un rendez-vous important pour la filière dans le nord de la Haute-Vienne. Le comité des fêtes de Dinsac vous donne rendez-vous ce samedi 5 septembre pour participer à son concours de pétanque. Inscription à partir de 14h, 5€ par participant. Le comité des fêtes vous propose aussi un repas, assiette garnie, pièces de bœuf et pommes de terre, salade et fromage, dessert et enfin un café pour la somme de 18€. Réservation au 06 33 26 71 11 ou au 06 61 76 03 28. Dimanche 6 septembre, l'association PACAP L'Eudora organise la course nature des 7 clochers. Rendez-vous au terrain de la Providence pour des courses de 6, 10 ou 25 km ou une randonnée de 12 km. Des tarifs de course allant de 3 à 15€ avec un départ pour la première course à 9h. Inscription en ligne pour les courses sur millepublic.com ou sur place mais avec une majoration des tarifs. Un repas sur place à 12€ vous est proposé. Pour toute information, contactez le 06 67 95 53 13. Si vous êtes amoureux de la littérature, alors rendez-vous à Bellac le 6 septembre pour la deuxième édition du Salon du Livre. Après le succès de la première édition, l'Association des commerçants, artisans et professions libérales du Haut-Limousin En Marche renouvelle l'événement. De nombreux auteurs seront présents pour rencontrer les lecteurs et dédicacer leurs ouvrages, avec notamment Bertrand Coineau, auteur du roman Folia. La journée sera d'ailleurs suivie en soirée d'un spectacle adapté de ce roman au Théâtre du Cloître. Début du spectacle à 20h30 pour un tarif unique de 12€. Pensez à réserver au 05 55 68 84 72 ou par mail à magpressebellac@gmail.com. Samedi 12 septembre, la mairie de Bersac-sur-Rivalier organise un forum des associations. Rendez-vous de 14h à 17h à la salle des fêtes du village de Vacances pour venir découvrir les différentes associations de Bersac et ses alentours. Des animations seront proposées sur place et pour toute information, contactez le 05 55 71 43 69. Enfin, dimanche 13 septembre, l'amicale des retraités de Château-Ponsac organise son super loto à la salle des fêtes. Rendez-vous à partir de 14h30 pour tenter de remporter de nombreux lots, bons d'achat de 250€, sacs garnis, corbeilles de fruits et plus encore. Pour réserver votre table, contactez le 05 55 71 57 08.
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1: Vous êtes à l'écoute d'RMJ 90.1, la radio des meilleurs jours. Bonjour à toutes, bonjour à tous. Bienvenue et merci de me rejoindre en ce dimanche matin pour votre émission Accordéon Passion. Jean-Vincent pour vous accompagner au son de l'accordéon jusqu'à midi. Je suis heureux de vous retrouver ce matin en espérant que vous êtes toutes et tous en pleine forme, que vous avez passé une bonne semaine et ensemble ce matin, j'espère vous faire passer une agréable matinée pour ces deux heures d'accordéon dans l'ambiance et dans la bonne humeur. Comme tous les dimanches, vous allez retrouver vos accordéonistes préférés, vos morceaux préférés tout au long de cette matinée. On commence tout de suite avec l'accordéon de Cédric Després avec une marche ambiance, la fleur du Tyrol. Je vous souhaite à toutes et à tous une bonne matinée et une bonne émission. C'est parti avec Cédric Després, la fleur du Tyrol.

La jolie fleur du Tyrol interprétée par Cédric Després. Allez, après la marche ambiance, voici la bachata, toujours interprétée par Cédric Després, une nuit de bachata.

La bachata interprétée par Cédric Després. Allez, après, on va retrouver donc maintenant toujours Cédric Després avec sa célèbre danse en ligne qui s'appelle la Napolita.

La Napolita, la danse en ligne composée par Cédric Després. Allez, on reste toujours dans le Nord avec un accordéoniste du Nord également, Hervé Dolohen, qui nous interprète Sacré Mambo.

Le mambo, sacré mambo, interprété par Hervé Dolohen. Allez, petit souvenir maintenant avec un souvenir du groupe The Shadows. Il s'agit de Apache, mais interprété par Hervé Dolohen.

Le foxtrot écossais interprété par Hervé Dolohen. Allez, on change de style avec le Charleston. Ça s'appelle le Charleston du Musette. Un morceau qui a été composé par Jérôme Richard, Sébastien Perrin et moi-même. Extrait de mon tout dernier album dans l'ambiance du bal. On est parti avec le Charleston du Musette.

Après la valse, voici le slow rock avec Attends la fin du bal, une composition de mon ami de Sébastien Perrin et de moi-même, et extrait de mon tout dernier album Dans l'ambiance du bal. On écoute Attends la fin du bal.

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1: J'espère que vous passez un bon début de matinée sur les ondes d'RMJ dans votre émission Accordéon Passion. Jean-Vincent avec vous pour vous accompagner au son de l'accordéon jusqu'à midi. Allez, on poursuit toujours avec l'accordéon et cette fois-ci l'accordéon de Jérôme Richard qui nous interprète La Belle du Mexique.

La Belle du Mexique, interprétée par Jérôme Richard. Allez, on passe au rock and roll avec maintenant au temps du rock.

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3: Il est 11h.
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5: Vous êtes toujours à l'écoute d'RMJ 90.1, la radio des meilleurs jours. On se retrouve pour la deuxième partie de votre émission Accordéon Passion. Jean-Vincent, toujours avec vous pour vous accompagner jusqu'à midi. J'espère que vous passez une agréable matinée au son de vos accordéonistes et de vos morceaux préférés. On souhaite la bienvenue à toutes celles et tous ceux qui viennent de nous rejoindre. Et on poursuit cette matinée, bien sûr, en accordéon. Et on commence tout de suite avec Monsieur Michel Pruvot qui nous interprète le Paso Doble. C'est en Espagne. Bonne fin de matinée à tous et à toutes.

Et voilà, c'était Belle Gitane, la valse interprétée par Michel Pruvot. Après la valse, on retrouve le Madison d'été dansant, toujours interprété par Michel Pruvot.

Le Madison, interprété par Michel Pruvot, les places à la chanson française avec Marc Pascal qui nous interprète La vie commence à 60 ans.

0: Allez, on poursuit avec la chanson française. Cette fois-ci, on retrouve Pascal Sevran qui nous interprète « Ça s'est passé un dimanche ».
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un Auvergnat en Espagne, le Paso Doble interprété par Serge Conjade qui nous interprète maintenant le cha-cha. Ça, c'est cha-cha.

Et voilà, c'était donc Serge Conjade avec la polka. Allez, on poursuit maintenant avec Jean-Pierre Roy qui nous interprète le virus de la danse.

Mexicana Vals, c'était interprété par Jean-Pierre Roy. Alors maintenant, une petite dédicace d'une fidèle auditrice Françoise qui nous écoute de La Souterraine, qui demande un petit morceau, mais malheureusement Françoise, je n'ai pas trouvé François Martini, mais je vais te faire passer eh bien Mathieu Martini, un morceau de Mathieu Martini. Le travail, c'est la santé. Donc c'est pour Françoise qui nous écoute de La Souterraine.

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1: J'espère que vous passez toutes et tous une agréable matinée au son de l'accordéon dans votre émission Accordéon Passion. Jean-Vincent avec vous pour vous accompagner jusqu'à midi au son de tous vos accordéonistes préférés. Allez, on poursuit avec l'accordéon, cette fois-ci du Père Marcel avec son accordéon diatonique qui nous interprète Fidèle à mon Auvergne.

fidèle à mon Auvergne, la marche interprétée par le père Marcel, monsieur Marcel Perrin, le père donc de monsieur Sébastien Perrin, avec son accordéon diatonique qui va nous interpréter maintenant les fidèles bruyères corréziennes.

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1: Vous êtes toujours à l'écoute d'RMJ 90.1, la radio des meilleurs jours, toujours en compagnie de Jean-Vincent. Mais malheureusement, eh bien, nous approchons de midi et arrivons donc à la fin de votre émission Accordéon Passion. L'heure pour moi de vous dire au revoir en espérant vous avoir fait passer une agréable matinée au son de l'accordéon avec vos accordéonistes préférés. Merci à toutes et à tous de votre fidélité. Et c'est avec plaisir que je vous retrouve dimanche prochain sur RMJ à partir de 10h pour de nouvelles aventures en accordéon. Alors avant de retrouver les infos de midi sur RMJ, on va se quitter avec Pierre-André et la marche qui s'appelle Mignonnette. En attendant, je vous souhaite à tous et à toutes un bon appétit, passez un bon dimanche, une bonne semaine et je vous dis à dimanche prochain.

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2: Ce jeudi 3 septembre, le Carrefour Génétique Ovin organise sa 63e Foire Nationale de Reproducteurs Ovins de Bellac. Rendez-vous dès 8h au Parc Charles-Sylvestre de Bellac pour cette grande journée consacrée à l'élevage ovin et aux reproducteurs. L'événement rassemble les acteurs du monde de l'élevage autour de la génétique ovine et constitue un rendez-vous important pour la filière dans le nord de la Haute-Vienne. Le comité des fêtes de Dinsac vous donne rendez-vous ce samedi 5 septembre pour participer à son concours de pétanque. Inscription à partir de 14h, 5€ par participant. Le comité des fêtes vous propose aussi un repas, assiette garnie, pièces de bœuf et pommes de terre, salade et fromage, dessert et enfin un café pour la somme de 18€. Réservation au 06 33 26 71 11 ou au 06 61 76 03 28. Dimanche 6 septembre, l'association PACAP Le Dora organise la course nature des 7 clochers. Rendez-vous au terrain de la Providence pour des courses de 6, 10 ou 25 km ou une randonnée de 12 km. Des tarifs de course allant de 3 à 15€ avec un départ pour la première course à 9h. Inscription en ligne pour les courses sur millepublic.com ou sur place mais avec une majoration des tarifs. Un repas sur place à 12€ vous est proposé. Pour toute information, contactez le 06 67 95 53 13. Si vous êtes amoureux de la littérature, alors rendez-vous à Bellac le 6 septembre pour la deuxième édition du Salon du Livre. Après le succès de la première édition, l'association des commerçants, artisans et professions libérales du Haut-Limousin En Marche renouvelle l'événement. De nombreux auteurs seront présents pour rencontrer les lecteurs et dédicacer leurs ouvrages, avec notamment Bertrand Coineau, auteur du roman Folia. La journée sera d'ailleurs suivie en soirée d'un spectacle adapté de ce roman au Théâtre du Cloître, début du spectacle à 20h30 pour un tarif unique de 12€. Pensez à réserver au 05 55 68 84 72 ou par mail à magpressebellac@gmail.com. Samedi 12 septembre, la mairie de Bersac-sur-Rivalier organise un forum des associations. Rendez-vous de 14h à 17h à la salle des fêtes du village de Vacances pour venir découvrir les différentes associations de Bersac et ses alentours. Des animations seront proposées sur place et pour toute information, contactez le 05 55 71 43 69. Enfin, dimanche 13 septembre, l'amicale des retraités de Château-Ponsac organise son super loto à la salle des fêtes. Rendez-vous à partir de 14h30 pour tenter de remporter de nombreux lots, bons d'achat de 250€, sacs garnis, corbeilles de fruits et plus encore. Pour réserver votre table, contactez le 05 55 71 57 08.
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Bonjour à tous et merci de nous rejoindre pour notre émission Boîte à chansons que nous consacrons chaque mois à la poésie et à la chanson. Avec mes complices Philippe Quiquempoix et Daniel Guerra, je vais puiser dans nos boîtes en carton où nous avons classé des poèmes et des chansons. Aujourd'hui, sur la boîte en carton est écrit « Étrange ». Étrange. Poème de l'étrange.

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1: Voici donc une bien étrange chanson que celle de la pendule de grand-père qui marchait à l'envers. Une chanson de Pierre Louqui. Nous allons rester dans l'étrange avec ce poème amazonien du XIIIe siècle qui nous conte la création de la lune.

L'homme s'est coupé le cou et a laissé sa tête là. Les autres sont allés la chercher. À peine arrivés, ils ont mis la tête dans un sac. Plus loin, la tête est tombée sur le sol. Ils ont remis la tête dans le sac. Mais plus loin, la tête est encore tombée. Ils ont doublé le sac avec un autre sac plus épais, mais la tête est tombée quand même. Il faut dire qu'ils emportaient la tête pour la montrer aux autres. Ils n'ont plus mis la tête dans le sac, ils l'ont laissée au milieu du chemin, et ils sont partis. Et la tête a roulé derrière eux. Ils ont traversé le fleuve, mais la tête les a suivis. Ils ont grimpé dans un arbre chargé de fruits pour voir si la tête les dépasserait. Et la tête s'est arrêtée au pied de l'arbre et leur a demandé des fruits. Les hommes ont alors secoué l'arbre et la tête est allée chercher les fruits. Et puis, elle en a demandé davantage. Les hommes ont alors secoué l'arbre de manière à faire tomber les fruits dans l'eau. Mais la tête a dit qu'elle ne pouvait pas les chercher là. Les hommes ont alors jeté les fruits au loin pour écarter la tête et pour leur permettre de s'en aller. Pendant que la tête allait chercher les fruits, les hommes sont descendus de l'arbre et sont partis. La tête est revenue, a regardé l'arbre, n'a vu personne et a continué à rouler son chemin. Les hommes étaient restés à attendre pour voir si la tête arrivait derrière eux. Ils ont vu la tête venir en roulant. Ils ont couru. Ils ont gagné leur hutte. Ils ont dit aux autres que la tête arrivait en roulant et qu'il fallait fermer les portes. Toutes les huttes se sont fermées. La tête, une fois arrivée, a ordonné d'ouvrir les portes. Mais les maîtres ne les ont pas ouvertes parce qu'ils avaient peur. Alors, la tête s'est mise à penser à ce qu'elle allait devenir. Si elle devenait de l'eau, on la boirait. Si elle devenait terre, on la piétinerait. Si elle devenait maison, les hommes l'abriteraient. Si elle devenait bœuf, on la tuerait et puis on la mangerait. Si elle devenait vache, on la trairait. Si elle devenait farine, on la mangerait. Si elle devenait haricot, on la cuirait. Si elle devenait soleil, quand les hommes auraient froid, elle devrait les réchauffer. Et si elle devenait pluie, l'herbe pousserait et les bêtes la brouterait. Alors elle a pensé et elle a dit « Je vais être lune ». Et elle a crié « Ouvrez les portes, je veux emporter mes affaires ». Ils n'ont pas ouvert. La tête a pleuré. Elle a dit « Donnez-moi au moins mes deux pelotes de fil ». On lui a jeté les deux pelotes par un trou. Elle les a prises et elle les a lancées vers le ciel. Elle a demandé encore qu'on lui jette une petite baguette pour enrouler le fil pour lui permettre de s'élever. Alors elle a dit « Je peux monter, je pars au ciel ». Et elle s'est mise à monter, à monter, à monter. Les hommes ont tout de suite ouvert les portes. La tête allait toujours montant, montant. Les hommes ont crié « Tu t'en vas au ciel, tête ?» Elle n'a pas répondu.
En arrivant au soleil, tout de suite, elle s'est transformée en lune. Vers le soir, la lune était blanche, toute jolie. Et les hommes sont restés ébahis. C'était la tête qui s'était transformée en lune.

Nous allons quitter l'Amazonie pour l'Espagne, qui, au-delà du flamenco et de la paella, est bien une terre de l'étrange, du moins en poésie.

La lune vint à la forge avec sa jupe de lavande. L'enfant la regarde, la regarde. L'enfant reste la regarder. Dans le vent attendri, la lune agite ses bras et montre lubrique et pure ses seins de durétin. Enfuis-toi, lune, lune, lune. Si venaient les gitans, ils feraient avec ton cœur des colliers et des anneaux blancs. Petit, laisse-moi danser. Quand viendront les gitans, ils te trouveront sur l'enclume, tes petits yeux fermés. Enfuis-toi, lune, lune, lune. J'entends déjà leurs chevaux. Petit, laisse-moi. Ne foule pas ma blancheur amidonnée. Le cavalier s'approchait, en battant le tambour de la plaine, à l'intérieur de la forge, l'enfant a les yeux fermés. Parmi les oliviers venaient bronze et rêve les gitans, leur tête redressée et les yeux entrouverts. Comme elle chante, la chouette. Oh, comme elle chante sur l'arbre. Dans le ciel passe la lune, tenant un enfant par la main. À l'intérieur de la forge pleurent à grands cris les gitans. Le vent la veille, la veille. Le vent reste à la veillée.

Quel est ce chevalier qui file si tard dans la nuit et dans le vent? C'est le père, avec son enfant. Il serre le petit garçon dans son bras, il le serre bien, il lui tient chaud. Mon fils, pourquoi caches-tu avec tant d'effroi ton visage? Père, ne vois-tu pas le roi des aulnes? Le roi des aulnes avec sa traîne et sa couronne. Mon fils, c'est un banc de brouillard. Cher enfant, viens, pars avec moi. Je jouerai à de très beaux jeux avec toi. Il y a de nombreuses fleurs de toutes les couleurs sur le rivage et ma mère possède de nombreux habits d'or. Mon père, et n'entends-tu pas ce que le roi des aulnes me promet à voix basse? Sois calme, reste calme, mon enfant. C'est le vent qui murmure dans les feuilles mortes. Veux-tu, gentil garçon, venir avec moi? Mes filles s'occuperont bien de toi. Mes filles mèneront la ronde toute la nuit. Elles te berceront de leurs chants et de leurs danses. Mon père, ne vois-tu pas là-bas les filles du roi des aulnes dans ce lieu sombre? Mon fils, je vois bien. Ce sont les vieux saules qui paraissent si gris. Je t'aime. Ton joli visage me charme. Et si tu ne veux pas, j'utiliserai la force. Mon père, maintenant, il m'empoigne. Le roi des aulnes me fait mal. Le père frissonne d'horreur. Il galope à vive allure. Il tient dans ses bras l'enfant gémissant. Il arrive à grand-peine à son port. Dans ses bras, l'enfant était mort.

Un été, j'avais 16 ans, une voix étrangère chanta dans mes oreilles. Je me souviens, c'était au bord de la mer, entre les filets rouges et une barque abandonnée sur le sable, squelette. J'essayais de m'approcher de cette voix en collant mon oreille sur le sable. La voix disparut. Mais une étoile filante, c'était comme si je voyais pour la première fois une étoile filante et le goût salé de la vague sur mes lèvres. Cette nuit-là, les racines des arbres ne vinrent plus. Le jour suivant, un voyage se fit dans mon esprit et puis se referma comme un livre d'images. Tous les soirs, je résolus d'aller au bord de la mer et d'apprendre pour commencer le rivage et ensuite de m'attaquer au large. Le troisième jour, je m'épris d'une jeune fille sur la colline. Elle possédait une petite maison blanche comme une chapelle abandonnée, une vieille mère près de la fenêtre, les lunettes baissées sur un tricot, toujours silencieuse, un pot de basilic, un pot d'œillet. Elle s'appelait, je crois, Vasso, Rosso ou Bilio. Ainsi, j'oubliais la mère. Un lundi d'octobre, je trouvai une cruche cassée devant la petite maison blanche. Vasso, pour résumer, apparut dans une robe noire, les cheveux défaits, les yeux rouges. Quand je l'interrogeai, elle est morte. Le docteur dit qu'elle est morte parce que nous n'avons pas tué le coq noir sur les fondations. Comment trouver un coq noir par ici? Rien que des bêtes blanches et la volaille, on la vend toute plumée au marché. Je n'imaginais pas de cette façon le chagrin et la mort. Je partis et m'en fus rejoindre la mer. La nuit, sur le pont du Saint-Nicolas, je rêvais qu'un très vieil olivier versait des larmes.

Xavier Forneret est, lui, un poète bien français, bien étrange lui aussi, que l'on avait surnommé l'homme noir, blanc de visage, et qui fut un maître de l'humour noir.

Un pauvre honteux. Il a tiré de sa poche percée, l'a mise sous ses yeux et l'a bien regardé en disant « Malheureux ». Il l'a soufflé, de sa bouche humectée, il avait presque peur d'une horrible pensée qui vint le prendre au cœur. Il l'a mouillé d'une larme gelée, qui fondit par hasard, sa chambre était trouée encore plus qu'un bazar. Il l'a frotté, ne l'a pas réchauffé, à peine il la sentait car par le froid pincé, elle se retirait. Il l'a pesée, comme on pèse une idée, en s'appuyant sur l'air, et puis il l'a mesurée avec du fil de fer. Il l'a touchée de sa lèvre ridée, d'un frénétique effroi. Elle s'est écriée « Adieu, embrasse-moi ». Il l'a baisée, et après la croisée sur l'horloge du corps qui rendait mal monter des mâts et lourds accords, il l'a palpée, d'une main décidée à la faire mourir. Oui, c'est une bouchée dont on pourrait se nourrir. Il l'a plié, il l'a cassé, il l'a placé, il l'a coupé, il l'a lavé, il l'a porté, il l'a grillé, il l'a mangé. Quand il n'était pas grand, on lui avait dit « Si tu as faim, mange une de tes mains ».

Charles Cros est l'inventeur du paléophone, un ancêtre du phonographe, mais il est aussi l'auteur de cet étrange poème, fort connu, le Haron sort.

Il était un grand mur blanc, nu. Nu. Nu. Et contre le mur, une échelle haute, mais haute, haute. Et par terre, un hareng sort sec. Sec. Sec. Il vient, tenant dans ses mains sales, hein. Oh.

nu, mais nu, nu. Il laisse aller le marteau qui tombe, qui tombe, qui tombe. Attache au clou la ficelle longue, mais longue, longue. Et au bout, le hareng sort sec, mais sec, sec. Il redescend de l'échelle haute, haute et haute. L'emporte avec le marteau lourd, lourd, lourd. Et puis, il s'en va ailleurs, loin, loin, loin. Et depuis, le hareng sort sec, hein, mais sec, mais sec. Au bout de cette ficelle longue, longue, longue, très lentement se balance, toujours, toujours, toujours. J'ai composé cette histoire simple, simple, hein, mais simple, pour mettre en fureur les gens graves, graves, graves, et amuser les enfants petits, petits.

0: Merci de nous avoir suivis pour ce nouveau numéro de notre émission Boîte à chansons qui nous a permis d'écouter des poèmes et des chansons de Pierre Luqui, Federico Garcia Lorca, Goethe, Georges Seferis, Xavier Forneret et Charles Cros. Philippe Quiquempois et Daniel Guerra qui réalisent cette émission et moi, nous vous donnons rendez-vous le mois prochain pour un nouveau numéro de Boîte à chansons. À très bientôt donc et très bonne semaine à vous tous.
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3: Bonjour, bienvenue dans ce tout nouvel épisode de Chansomania. Nouvel épisode et dernier épisode de la saison, puisque nous arrivons sur la coupure estivale. Mais avant cette coupure, eh bien nous avons encore une heure ensemble pour faire un tour du côté des nouveautés et sorties d'albums dans ce qui concerne la chanson en expression francophone. Au cœur de l'épisode, une interview. Aujourd'hui, nous sommes avec Lemo à l'occasion de la sortie de son nouvel EP. Extrait pour patienter.

Le duo Pirogue a sorti le 27 mars son premier album. Il a pour titre Idésia et nous embarque dans une odyssée aérienne et groovy. Dans cet album, Will et Paul, les deux membres de Pirogue, visitent les thèmes de l'enfance, des échappées extatiques et autres plaisirs simples. Après l'île perdue, on s'offre un pas de côté.

0: Un voyage instantané en chanson sur l'année 1982, Rose Laurence, Africa. Attention, retour en 2026.
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Le 28 avril, Laura Kane a sorti un nouvel EP, Side by Side. Il est composé de 5 titres inédits en feat UK et US avec Anda Beats, Shura, This is the Kit, Sense of Your et Josephine Stephenson. Ces pièces manquantes viennent compléter le concept album de l'autre côté. Laura Kane était d'ailleurs venue en parler au micro de Chansomania. Après Sur la plage avec This is the Kit, voici le titre Un jour avec Sense of Your. Et promis, je mets à profit l'été pour travailler mon accent anglais.

0: Nous retrouvons maintenant Lemo pour parler ensemble de son tout nouvel EP. On en écoute un premier titre et on échange ensemble juste après.
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0: Le nouvel EP de Lemo, titré « Ce qui nous lie », est sorti le 3 avril. Il s'ouvre sur le titre « La confiance » que l'on vient d'écouter. Pour en savoir un peu plus, voire beaucoup plus, eh bien on discute ensemble. Salut Lemo.
1: Bonjour.
0: Je suis très heureux de te croiser au micro de Chansomania parce que quand j'ai écouté cet EP, j'ai été très enthousiaste à l'écoute parce qu'il y a plein de belles choses que l'on écoute, donc j'ai eu vraiment envie d'en parler avec toi. Je l'ai dit dans la présentation, nouvel EP. Nouvel EP, cela veut dire qu'il y a déjà eu des productions avant.
1: Ouais, c'est ça. J'ai fait un album autoproduit déjà en 2017 qui s'appelait Chercher le printemps. Donc c'était du piano-voix à l'époque avec un pianiste qui s'appelle Loïc Delannoy qui m'accompagnait à l'époque. C'était vraiment du piano-voix et voilà. Et donc là, c'est le deuxième EP.
0: Alors on va parler de cette EP, mais là vu que c'est la première fois que l'on se rencontre au micro, on va planter un petit peu le décor. En préparant l'interview, j'ai vu que tu étais scientifique de formation. Alors on voit pas spécialement tout de suite le lien avec la chanson.

0: ça m'a permis de me confronter à la page blanche et de commencer à écrire des textes. Donc c'est assez tard, hein. J'étais déjà âgé, mais comme quoi il n'y a pas d'âge pour se mettre à écrire.
1: Oui, puis je pense qu'il faut écouter ses envies. Surtout, tu dis confronter à la page blanche parce que c'était un peu compliqué au départ, notamment d'arriver, je ne sais pas, à sortir des titres, des écrits.
0: Pas forcément, parce que moi ça m'a paru une forme tout de suite plus adaptée. J'avais essayé plus jeune d'écrire des romans, des choses comme ça. Je commençais, je faisais 3 pages et en fait j'arrêtais parce que j'avais du mal à tenir des écrits longs et tout ça. Et la chanson, ça m'a tout de suite plu, de ce format ramassé, condensé. En quelques minutes, il faut faire passer des idées et des émotions, surtout en 2-3 minutes, 3-4 couplets, et ça m'a tout de suite plu, ce format court, donc j'étais assez à l'aise, mais bon, c'est un petit exercice quand même, il faut s'y confronter, ouais.
1: Et pour poursuivre un peu le parcours, alors, et peut-être aussi lié à l'écriture, j'ai vu qu'il s'était passé des choses, notamment avec Anne Sylvestre, que tu as cité précédemment, et Bernard Joyer.
0: Ouais, j'ai eu la chance de faire des ateliers d'écriture et même avec Anne Sylvestre, c'était une semaine d'immersion, un stage d'écriture pendant une semaine dans le sud, dans un gîte là, et c'était vraiment assez formidable puisque là, on s'est retrouvé avec que des passionnés de chansons et pendant une semaine, on a écrit des chansons, composé les musiques et à la fin, il y avait un concert de restitution du travail fait. Voilà, donc un grand, grand moment de générosité, puis il se passe toujours plein de choses. Alors avec la personne qui anime, là en l'occurrence Anne Sylvestre, mais aussi entre les stagiaires, c'est vraiment des moments très très chouettes, je trouve.
1: Et comment ça se passe? C'est la personne qui s'en occupe, enfin en l'occurrence là Anne Sylvestre, qui, je sais pas, qui lance des thèmes, qui donne des contraintes, comment ça se passe?
0: Oui, c'est ça, Anne Sylvestre, elle nous disait qu'elle avait des cahiers pleins de thèmes ou de débuts de chansons ou de choses qui l'avaient interpellé. Et donc, elle nous lançait une consigne comme ça, à partir de quelque chose qui l'avait interpellé. Et puis donc, petit à petit, on construisait un texte autour de ça. Il y a eu plusieurs... tous les matins, en gros, on avait des consignes nouvelles pour essayer de produire des écrits. Ouais.
1: Ça doit être chouette parce que suivant... alors, je ne sais pas combien il y avait de participants, mais il y a autant de propositions que de participants, j'imagine, sur un thème donné. Il y en a qui partent dans des directions complètement différentes.
0: Ah oui, c'est ça qui est marrant. Ouais. Quand on regarde les chansons produites a posteriori, des fois on perçoit même à peine la consigne de départ, puisque effectivement on peut partir très très loin à partir d'une consigne toute simple. Et on n'a pas l'impression que c'est la même chose qui a généré ces textes-là. Et pourtant, ouais, y a autant d'imagination et de textes au final que de personnes présentes en général. Ouais. C'est ça qui est très, très joli aussi.
1: Alors je vais revenir à la chanson, mais sans parler là de ton EP, on va en parler juste après. Mais je crois qu'il y a eu un spectacle aussi autour des chansons de Le Prest.
0: Oui, c'est ça. En 2017, 2018 et 2019, on a tourné un spectacle qui s'appelait En attendant Le Prest. Donc on était 3 chanteurs à l'époque. Il y avait Gérard Guarin, moi et Cyril Jeunet. Et au piano, toujours Loïc Delannoy, donc mon collègue qui m'avait accompagné sur le premier EP. Et effectivement, c'était un spectacle théâtralisé autour de l'œuvre d'Alain Leprest. Donc ça se passait dans un bistrot, hein, cher à Alain Leprest. Et donc à la fois on disait ses textes, puisqu'il y a Gérard Guarin venait lui plutôt du théâtre et tout ça, donc il disait ses textes avec truculence, et puis nous on chantait, on parlait et on essayait de faire vivre ces textes-là. Donc voilà, ça, on a tourné ce spectacle en Bretagne principalement et un peu à Paris. On a joué à l'époque au Forum Léo Ferré, qui est devenu depuis le Pic. Là.
1: Oui, le petit Ivry Cabaret, je crois.
0: C'est ça.
1: Alors, on va arriver là à parler de tes chansons et de cette EP. Du coup, on peut parler d'évolution musicale là, avec cette EP, parce que le précédent, c'était en piano-voix. Là, c'est pas du tout le cas.
0: Ouais, c'est une envie que j'ai eue parce que effectivement, j'avais envie de me détacher un peu du piano voix et c'était un peu influencé par des chanteurs comme Stromae. Alors en toute modestie, hein, j'ai pas la prétention de faire du Stromae, mais par contre, des gens comme Ben Mazuet, Stromae et tout ça, je trouvais que il y avait à la fois des textes profonds avec du sens assez important sur les textes et en même temps des mélodies et des musiques entraînantes et qui donnaient envie de danser ou en tout cas. Et donc, j'ai eu envie de faire un peu ce chemin vers de nouvelles sonorités avec vraiment à la fois le texte qui reste central et en même temps des productions modernes.

0: peu et qui donne envie de bouger et de d'écouter vraiment la musique aussi. Donc c'est ça qui a donné naissance à ce nouvel EP un peu. Ouais.
1: Et on peut peut-être citer les personnes qui t'accompagnent justement, parce que tu t'es entouré là pour cet EP.
0: Oui, alors j'ai été entouré de plusieurs musiciens. Il y a Dee Miller qui est un beatmaker qui est issu de la scène bretonne, hein, qui habitait Lannion et qui maintenant habite à Rennes, et qui lui est plutôt issu du hip-hop et du rap, donc vraiment beatmaker plutôt de ce style-là. Et en même temps, je me suis entouré aussi de Armelle Robichon, qui est une artiste très très douée, qui est aussi autrice, compositrice, interprète sous le nom de Gribouille, et qui participe à plusieurs projets musicaux, qui est parisienne. Et elle m'a aidé beaucoup sur toute la partie arrangement. C'est elle qui est au clavier, à la guitare sur les morceaux, et qui a vraiment construit tous les arrangements, la direction musicale, enfin qui a fait vraiment beaucoup de choses différentes sur l'album. Mais grâce à eux, on a réussi à produire ces sons un peu modernes. Il y a des cordes sur l'album, maintenant on fait beaucoup de choses avec un home studio et finalement assez peu de moyens, on arrive à faire des choses assez intéressantes. Donc ils m'ont vraiment accompagné dans cette recherche musicale.
1: Et ça doit être chouette, les échanges avec notamment Armelle qui arrange, parce qu'on doit voir ces morceaux se transformer.
0: Oui, en général, on part soit d'un piano-voix, soit d'une guitare-voix, et ensuite, ça prend vie, donc il y a plein de choses qui se passent, hein, mais effectivement, on rajoute des ponts musicaux, on construit des ambiances musicales aussi, on met des bandes sons, c'est assez riche et ça prend vraiment une autre dimension. Moi j'essaye que les arrangements soient au service vraiment des histoires, hein. J'essaye de raconter des histoires humaines, mais c'est vrai que quand le climat de la chanson, quand les cordes des fois ça porte vraiment des ambiances, ça enrichit vraiment le sens des mots, quoi. Et donc c'est ça qu'on a essayé de travailler. Ça met pas mal de temps, hein, de chercher les arrangements qui servent les morceaux sans non plus souligner trop fortement. Il faut trouver les bons dosages, quoi. Souvent, quand on a des choses assez tristes dans le texte, il faut pas non plus que musicalement ce soit très triste, sinon ça devient plombant. Il faut trouver les bons équilibres. C'est vraiment des histoires d'équilibre entre la musique et le texte.
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0: du tout nouvel EP de Lemo, on vient d'écouter le titre Si. Ça va nous permettre de parler peut-être, alors, de ce texte, je sais pas, mais en tout cas de l'écriture. L'écriture, mettons, d'un morceau comme ça, comment ça part? Est-ce qu'on a une idée de départ? Est-ce que tu as une idée de départ et après tu tires le fil et l'écriture arrive?
1: Oui, en général, moi je pars d'une idée qui me traverse l'esprit, voire qui revient un petit peu de manière obsessionnelle quand je fais un peu tout et n'importe quoi dans ma journée. Et quand ça revient comme ça, c'est qu'en général, c'est quelque chose qui me travaille assez profondément. Et donc, j'essaye de tirer le fil, effectivement. Donc là, l'idée de base de ce morceau, par exemple, si, c'était un peu une question qui est venue hein, de comment on peut essayer de mieux éduquer des enfants et notamment des garçons aujourd'hui avec tout ce qu'on entend et tout ce qu'on voit de violence entre les sexes et tout ça. Et donc j'ai eu envie de parler de ce thème-là, mais il faut souvent trouver l'angle qui permet de parler de ça, donc faut trouver un angle, moi je considère dans les chansons. Et donc moi j'ai essayé de parler de ce thème-là, de comment on peut éduquer les garçons aujourd'hui, comment moi je souhaiterais pouvoir éduquer un garçon dans la société actuelle, qu'est-ce que ça veut dire faire couple avec quelqu'un en essayant de minimiser les violences et tout ça. Et donc cette chanson elle parle de ça, et en même temps il y a un petit pied de nez à la fin parce que effectivement c'est une structure qui fait appel à une référence que beaucoup de monde ont, un poème assez connu, donc il y a un petit pied de nez sur la forme aussi. Voilà, j'aime bien que le fond et la forme se rejoignent en général pour traiter des sujets.
0: Le titre de cette EP, Ce qui nous lie, est-ce que c'est, en tout cas moi je vais te dire ce que j'y vois dedans, tu vas me dire si c'est ça ou pas du tout, j'y vois l'idée que finalement on ressent tous plus ou moins les mêmes émotions, il y en a qui les montrent, il y en a qui les montrent moins, mais ce qui nous lie c'est peut-être ça, c'est nos émotions.
1: Oui c'est ça, c'est vraiment les émotions, et moi j'avais envie de parler, en fait moi ce qui a déclenché un peu pas mal de chansons, l'écriture de pas mal de chansons dans cette EP, c'est la naissance de ma fille qui a aujourd'hui 11 ans là, mais... En fait, à ce moment-là, quand on a un enfant qui naît, ben ça change vraiment les perspectives sur la vie, je trouve, parce que ça change la façon dont on fait couple avec notre partenaire de vie, ça change, tout d'un coup on devient des maillons d'une chaîne, puisqu'on a nos parents, nos grands-parents qui parfois sont encore en vie, et en même temps on doit se projeter dans l'avenir avec un enfant. Et donc pour moi ça parle de tout ça, de la façon dont on fait famille, de la façon dont on, ce qu'on a envie de transmettre à une enfant qui naît comme ça et qui est jeune dans la vie, et puis qu'est-ce qui nous rattache aussi parfois à nos histoires familiales. Donc c'est ces liens-là que j'ai essayé d'explorer dans toutes les chansons de l'EP. Ouais.
0: Alors là, après ce que tu viens de dire, c'est peut-être le moment de parler de la pochette. C'est toujours un exercice un peu difficile de parler d'une pochette à la radio. Je ne sais pas, je te laisse te lancer dans la description.
1: Oui, donc on voit sur cette pochette, je tiens ma fille dans les bras, et elle-même a une pelote un peu dans ses bras. On regarde chacun dans une direction différente, mais... je trouve qu'il s'en dégage une certaine sérénité et un peu une confiance, pour reprendre un des titres de l'album. Voilà, c'était un peu, effectivement, pour reprendre le titre de l'album, Ce qui nous lie, avec la pelote rouge, là. Et puis, en même temps, comment on essaye de regarder dans des directions qui sont parfois pas les mêmes, mais comment on construit une relation avec un enfant. Voilà, ça, pour moi, ça parlait un peu de tout ça, cette pochette.
0: C'est qui réalise la photo?
1: C'est David Desremaux, qui est le directeur, enfin le qui publie la revue Hexagone. Et donc l'artwork a été fait par Flavie Gibral, et voilà, c'est eux deux qui ont fait les photos et la création. On a été faire ça à Dinan, là, voilà, chez eux. Et voilà, pour moi, ça parle bien quand même de ce dont parlent les chansons, cette pochette.
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0: Les mots, là, on vient d'écouter quelques secondes du titre « Qu'est-ce que t'as donné aujourd'hui ?» C'est une question que l'on pourrait peut-être se poser, alors peut-être même plus souvent, pour être un peu plus dans le partage, des fois.
1: Oui, je trouve que souvent, on s'agite, on fait plein de choses. Parfois, on est pris dans notre vie professionnelle, dans des vies de famille un peu à 100 à l'heure, là, dans nos vies. Et voilà, j'avais envie de poser un peu ces questions. Des fois, je trouve qu'on perd de vue un peu l'essentiel, ou en tout cas, c'est toujours pareil. Pour moi, essayer de faire du lien et de faire des choses avec les autres, c'est important. Donc, on essaye ici, dans notre vie, de faire des chantiers avec les gens, d'avoir une vie sociale où on fait des choses ensemble. Ça me paraît essentiel. Et des fois, on perd un peu ça de vue. Et donc, j'avais envie, par cette chanson qui s'appelle « Qu'est-ce que t'as donné aujourd'hui ?», de remettre ça un peu au centre. Voilà, finalement, c'est le plus important, c'est pas de donner des choses aux autres et d'être dans le lien aussi de cette façon-là.
0: Pour se procurer cette EP, comment ça fonctionne? Est-ce que, je sais pas, il y a un site internet pour avoir des infos, par exemple, ou les réseaux sociaux?
1: Ouais, il y a un Bandcamp qui s'appelle Les Mots, et on peut aller commander directement en ligne le CD physique ou autrement, juste commander les titres en numérique. Et sinon, il est sur toutes les plateformes depuis début avril, donc on peut le trouver également sur l'ensemble des plateformes.
0: Et est-ce que l'on peut te retrouver en concert? Je sais pas, est-ce qu'il y a des dates qui arrivent?
1: Alors, pas trop pour l'instant là sur l'été, mais à l'automne, là j'aurai plusieurs dates à Rennes et principalement en Bretagne. Donc, faut regarder les réseaux sociaux, les mots sur Instagram et Facebook, et vous aurez l'ensemble des dates à l'automne. Il y en aura en septembre, octobre, un peu partout en Bretagne.
0: D'accord. En Bretagne pour commencer, et puis j'imagine qu'après, s'il y a des demandes pour jouer ailleurs, tu es mobile.
1: Oui, bien sûr. Ouais. Je joue actuellement avec Nicolas Martin, qui est un claviériste là, et donc on se déplace effectivement partout où on veut bien nous écouter. Et puis le spectacle est un peu, c'est un format spectacle, et j'aime bien que il y a des chansons inédites qui sont pas sur l'EP, il y a des textes aussi inédits. J'aime bien que moi qui ai un fil dans les spectacles, que ce soit pas des simples tours de chant. Et donc effectivement, en général, ça raconte une histoire autour du lien, toujours pareil, en rajoutant des textes, des chansons inédites, quelques reprises pour essayer de créer une histoire autour de ce spectacle.
0: Eh bien, on suivra tout ça sur tous tes réseaux sociaux, les réseaux sociaux de Les Mots. Merci beaucoup d'avoir été avec nous. Moi, j'aimerais qu'on se quitte en chanson, si tu le veux, bien sûr. J'aimerais que tu nous partages une chanson coup de cœur que tu écoutes depuis toujours, ou une chanson que tu écoutais aujourd'hui. Voilà, c'est ton choix musical et on se quitte avec.
1: Moi, j'aime beaucoup écouter une chanson de Ben Mazoué qui s'appelle « Les jours heureux », qui parle, est une belle philosophie de vie.
0: Eh bien, on se quitte avec ce titre. Merci beaucoup, Les Mots, d'avoir été avec nous aujourd'hui. Je rappelle que ton nouvel EP, « Ce qui nous lie », est sorti le 3 avril. Toutes les infos sur les réseaux sociaux de Les Mots et également l'EP dispo sur toutes les plateformes. Merci beaucoup et à très bientôt.
1: Merci.
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1: 23 ans. 23 ans sans album, alors oui, on peut dire que c'est un événement. Claude Sicre a sorti le 29 mai le disque titré « Ingénieur en folklore » depuis 1978. Dans cet album, il a tout mis, les chansons, les échappées, les discours, les détours. Cela fait donc un double album, et même un triple pour la version numérique. Avec Claude Sicre, c'est une histoire musicale et d'écriture qui se déroule, avec notamment la carrière des Fabulous Troubadours et l'écriture du répertoire des Bombes de Bal, entre autres. Il y a 3 ans, Francis Cabrel a sorti le titre « Un morceau de Sicre », double hommage à Toulouse et à Claude lui-même. Francis Cabrel a ouvert son studio à Claude Sicre, appelé quelques musiciens et prêté sa voix ça et là, comme dans le titre « Je me meurs de soif » que l'on vient d'écouter. Un album à découvrir absolument, d'ailleurs, pour poursuivre la découverte, on écoute le titre « Si le bien était le mal, balade d'un condamné ».
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0: Avec ce titre et ce nouvel album de Claude Sicre, eh bien nous arrivons à la fin de Chansomania, à la fin de cet épisode et à la fin de cette saison. Je tiens à te remercier, tout d'abord toi qui es à l'écoute, qui viens de découvrir l'émission ou qui est là depuis plein de mois, voire d'années, parce que l'émission a déjà un peu d'historique. Et je tiens aussi à remercier bien évidemment ta radio préférée qui diffuse Chansomania, parce que s'il n'y a pas de diffusion de Chansomania, eh bien il n'y a pas de Chansomania qui arrive à tes oreilles, donc il n'y a pas de Chansomania, bien évidemment. C'est ta radio préférée que tu écoutes et tu as bien raison d'écouter ta radio préférée. D'ailleurs, reste à l'écoute tout l'été, Chansomania n'est plus là, mais ta radio reste sur les ondes, bien évidemment. Je t'espère à la rentrée, tout bronzé, en pleine forme, en ayant écouté plein de musique, en ayant vu, pourquoi pas, des concerts, en ayant fait des festivals, en t'étant reposé, si c'est le cas, si tu peux prendre des vacances. Et en tout cas, moi, j'aurai un grand plaisir à te retrouver à la rentrée. Si tu es en manque de Chansomania, ce que je peux allègrement comprendre, eh bien, tu trouveras tous les podcasts sur toutes les plateformes de podcasts et toutes les plateformes musicales. Il y a aussi ces mêmes podcasts sur le site sebdil.com. Cela s'écrit sebdihl.fr. Là, tu as les podcasts et il y a aussi plein d'infos. N'hésite pas à farfouiller, à te balader. Tu as tout l'été pour ça. Allez, on se quitte là pour quelques semaines. Et on se quitte en chanson vinyle avec aujourd'hui Hervé Villard, Capri, c'est fini. Bye. Il était long celui-là.
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0: Aux commandes de la croisière folk, c'est Eric Cooper.
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5: Hello and welcome, bonjour, bienvenue à bord de la croisière folk. Alors aujourd'hui, notre navire musical largue les amarres vers des contrées où les violons parlent aux étoiles et où les mandolines font danser les lutins. Gardez des yeux ouverts. Il n'est pas rare de croiser une fée au détour d'une balade ou un dragon amateur de bluegrass. Si, si, je vous assure, ça existe. Alors, installez-vous confortablement, la magie folk commence maintenant. On a démarré cette émission avec Heather et Buddy Bond. Et je vous propose maintenant, pour continuer, d'écouter le nouveau single d'Emily Landry. Et oui, c'est le grand retour d'Emily, qui s'appelle Un jour à la fois. Elle est portée par une écriture sincère et imagée. Un jour à la fois mêle folk contemporaine et pop alternative, avec sensibilité et efficacité mélodique. Ce premier extrait de son troisième album, qui va s'appeler « À l'aube de la trentaine », qui sortira dans quelques mois, évoque l'importance d'avancer à son propre rythme et construire sa vie selon ses valeurs. Voilà, comme ça vous savez tout. Ensuite, il y aura Molly Tuttle, Don't Let Go, extrait de l'album When You're Ready, album de 2018. Et puis Cynthia Nagar avec Le Monstre. C'est une chanson qui explore avec sincérité les joies et les déceptions des amours éphémères. Cynthia Nagar évoque les montagnes russes des relations amoureuses avec sensibilité et authenticité.
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0: Et dans 1, 2, 3 aujourd'hui, c'est l'album de Jess Klein avec Dreaming Aloud. C'est son 10e album et avec cet album, la chanteuse signe une œuvre lumineuse et profondément humaine. Elle vit en Caroline du Nord. Elle y mêle folk, country, americana et pop avec une élégance rare, loin du cynisme ambiant. Ses nouvelles chansons célèbrent l'espoir, la résilience et notre capacité collective à avancer malgré les épreuves. Portée par des titres comme « I Wanna Be Love »,« What If » ou la chanson titre « Dreaming Aloud », l'album invite à choisir l'ouverture, la confiance et l'émerveillement plutôt que la peur. Musicalement, Jess Klein s'est inspiré de deux monuments, l'album Astral Week de Van Morrison et Led Zeppelin 2 du groupe Led Zeppelin pour créer un univers à la fois spacieux, chaleureux et vibrant. Enregistré avec une équipe de musiciens d'exception, Dreaming Aloud est aussi un acte de résistance face au pessimisme de notre époque. Jess Klein y affirme que chacun possède le pouvoir de transformer sa vie et son environnement. C'est un disque sincère, généreux et inspirant qui rappelle que malgré les doutes et les tempêtes, l'amour reste sans doute notre plus belle force. Et de cet album, je vous ai choisi trois morceaux, What If, All the Rock and Roller et I Wanna Be Love. J'espère que vous allez apprécier. Vous écoutez La Croisière Folk et croyez-moi, vous avez bien raison.
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0: album dans 1, 2, 3, celui de Jess Klein, Dreaming Aloud, c'est son 10e. On a écouté 3 chansons, bah oui, c'est pour ça que ça s'appelle 1, 2, 3. What If, Old Rock'n'Roller et I Wanna Be Love. Le 20 juin, au Palais de Plume, rue Haute à Ytre, c'est le Bal des Royaumes. Alors c'est une soirée fantasy immersive, unique en Belgique, où 5 royaumes se réunissent le temps d'une nuit magique peuplée d'elfes, de chevaliers, de pirates et de créatures fantastiques. Au programme, concert live, danse, animation, marché d'artisans et nombreuses surprises. Une expérience hors du temps, ouverte à tous les rêveurs passionnés de fantasy ou simples curieux. Et je vous propose d'écouter Laurence Nélis qui nous dit pourquoi il faut absolument que vous participiez à ce Bal des Royaumes. Et vous allez sur internet aussi si vous voulez plus d'infos, balderoyaumes.com.
1: Je dirais que ce bal fantasy qui s'appelle le Bal des Royaumes est le seul bal de ce type en Belgique. Il n'y en a absolument aucun autre. C'est exceptionnel de rencontrer un événement en Belgique avec autant de magie, avec autant d'immersion et avec autant de personnes qui sont juste incroyables. Parce que ce soit les concerts, que ce soit les activités, que ce soit le lore, enfin, tout ça est incroyable parce qu'il y a une synergie qui vous plonge vraiment en dehors de toute réalité du monde réel.
2: Je sais que vous aimez la poésie.
1: Oh là là.
3: Vas-y mon gars, on t'écoute.
0: Poésie, c'est... Ah, on aime bien la poésie dans cette émission. C'est une des séquences qui existe depuis le début. Alors, c'est Victor Hugo, un poème de Victor Hugo qui s'appelle « L'art et le peuple ». Il nous sera lu par Julie Gaillet. Alors, dans...

0: L'art et le peuple, Victor Hugo développe une réflexion profondément humaniste sur le rôle de la culture dans la société. L'écrivain y défend l'idée que l'art ne doit pas être réservé à une élite, mais accessible à tous, car il constitue un puissant outil d'émancipation individuelle et collective. Ce texte s'inscrit dans le combat politique et social mené par Hugo tout au long de sa vie en faveur de l'éducation, de la démocratie et du progrès. La lecture de ce texte par Julie Gayet lui apporte une résonance contemporaine. Sa voix met en valeur la modernité du message de Victor Hugo, qui rappelle que la beauté, la création et la connaissance sont des biens communs destinés à l'ensemble du peuple. Plus de 160 ans après sa publication, ce plaidoyer de Victor Hugo demeure d'une étonnante actualité à l'heure où l'accès à la culture et l'éducation continue d'être au débat des débats de société. Et puis juste après, il y aura Toto Menas avec Raganu Nacht. Ça veut dire la nuit des sorcières. Cette chanson vous plongera au cœur des légendes et du folklore balte, portée par des harmonies vocales envoûtantes, caractéristiques de ce groupe letton, de Lettonie donc. Le morceau mêle tradition ancestrale et sonorités folk contemporaines pour recréer l'atmosphère mystérieuse des nuits magiques évoquée dans les croyances populaires. Avec ses percussions hypnotiques, ses chants polyphoniques et son énergie presque rituelle, Raganu Nacht, autrement dit la nuit des sorcières, célèbre l'héritage culturel de la Lettonie tout en lui offrant une dimension moderne. Une invitation fascinante à découvrir l'univers mystique des sorcières, des forêts et des anciennes traditions païennes de la région baltique. Ah oui, je le fais bien, comme ça vous fait peur. Hein. Et il y aura aussi Teresa de Sio avec Bella Umbriana. Avec cette chanson, Teresa de Sio puise dans les traditions populaires napolitaines pour rendre hommage à une figure légendaire du folklore du sud de l'Italie, portée par une interprétation chaleureuse et des sonorités folk méditerranéennes. La chanson mêle poésie, mystère et identité culturelle, un titre qui illustre parfaitement l'attachement de l'artiste à ses racines et à l'héritage musical de Naples. Et puis après, When Right Sister avec Obo Lullaby. J'espère que tout va bien. C'est la croisière folk que vous écoutez. Vous avez bien raison, franchement. C'est là le meilleur des endroits pour se aller, pour rêver et pour s'évader.
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1: Nous voici arrivés à la minute astuce. Alors je vais vous donner un truc pour raviver vos plantes d'intérieur fatiguées. Ne jetez plus l'eau de cuisson refroidie de vos œufs, attention, sans sel, parce qu'elle contient du calcium et des minéraux qui peuvent profiter aux plantes vertes. Arrosez-les avec cette eau une fois toutes les deux ou trois semaines. Et puis, également, toujours avec des œufs, laissez sécher les coquilles d'œufs, réduisez-les en poudre et mélangez-les à la terre de vos plantes. Cela enrichit le sol en calcium. C'était bien sûr la Minute Astuce. Côté musique, Geneviève Legault avec Drapeau Blanc. C'est une chanson qui est portée par une voix intime. Alors, elle semble chanter tout près de l'oreille, comme ça. C'est comme si elle vous murmurait des choses à l'oreille. Dale Anne Bradley, avec Cathy Kalik et Laurie Lewis, Making Plan. Et puis Beoga, avec Antique. C'est le programme de cette croisière folk.

0: Philippe.
1: Et voilà, notre voyage touche doucement à sa fin, mais les mélodies continuent leur route bien au-delà de l'horizon. Si vous entendez un accordéon dans le vent ou un banjo dans votre jardin cette nuit, ne vous inquiétez pas. C'est tout simplement la magie de la croisière folle qui refuse de rentrer au port. À très bientôt pour une nouvelle traversée musicale, pleine de découvertes et de bonne humeur. On se quitte avec Germaine, le mari qu'elle voulait. Alors Germaine, c'est un projet musical mené par un groupe de 6 femmes qui mêle chant, violon, gigue et percussion issues de la tradition folklorique. À travers la relecture de chansons anciennes, elle fait dialoguer les récits des femmes d'autrefois avec les enjeux féministes contemporains. Le mari qu'elle voudrait revisite avec humour une chanson traditionnelle pour questionner les stéréotypes masculins et les codes de la séduction hétéronormative. Allez, sur ce, je vous quitte. Que la force soit avec vous et avec tous les autres. Rendez-vous la semaine prochaine. Bye bye.
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4: Il est 18h.
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3: Schopenhauer écrivait dans ses Parerga « La musique est la mélodie dont le texte est le monde. Voici que le monde serait donc ultérieur à la musique. » Dans le monde comme volonté et comme représentation, le philosophe dit même que le monde pourrait bien être appelé une incarnation de la musique tout aussi bien qu'une incarnation de la volonté. Alors dans ce numéro « Vouloir » de Métaclassique, nous allons chercher quelle pensée de la volonté Schopenhauer a-t-il pu développer pour la tenir en équivalence avec la musique. À suivre la pensée du philosophe, en approuvant la musique, on serait même obligé d'approuver à son insu la volonté à un moment antérieur à elle-même. Pour ce faire, nous accueillons deux de ses lecteurs, Dimitri Cardiles qui a soutenu une thèse à Rennes 2 sur Schoenberg et l'idée musicale en s'arrêtant longuement sur la place cruciale que Schopenhauer vient y occuper, et pour commencer, l'auteur de l'essai Schopenhauer et la musique aux éditions PUF, Santiago Espinoza, pour qui la musique ne concerne pas uniquement quelques lignes dans l'œuvre de Schopenhauer, mais les imprègne toutes.

0: C'était Marie-Siensen à la tête de l'orchestre de chambre de la radio bavaroise dans l'Allegretto de la 7e symphonie de Beethoven. Bonjour Santiago Espinosa.
1: Bonjour David Christoffel.
0: Vous pensez terriblement à cette œuvre en particulier, à ce mouvement, quand vous lisez les pages de Schopenhauer sur le monde, c'est-à-dire que la musique est le monde à ce moment-là et dans cette œuvre en particulier.
1: Oui, effectivement, il y a une description de Schopenhauer où... Effectivement, ce que vous avez dit pour commencer l'émission, le monde est une incarnation de la volonté et ce qui veut dire pour Schopenhauer une incarnation de la musique. Et donc il y a une description tout à fait métaphysique et même un peu fantastique, fantaisiste, où il explique comment le monde devient peu à peu matériel et... Il décrit les basses, il décrit les violons, il décrit les voix à la fin comme la matière prime, ensuite le monde minéral, le monde végétal, le monde animal et puis enfin le monde humain. Et bon, dans ce passage, évidemment, il n'y a pas de voix, mais je pensais que c'était... Enfin, je ne sais pas si c'était une sorte d'élucubration de jeunesse. J'imaginais que c'était un peu ce passage de Beethoven qu'il décrivait. Bien que, je le précise, Schopenhauer n'était pas tout à fait... un fan de Beethoven.
0: Oui, mais alors justement, là, on commence à toucher au problème, puisque la musique va être l'histoire la plus secrète de la volonté, vous dites, mais à peine on a dit ça, que si on essaye d'instruire un peu le contenu du secret, on s'éloigne déjà de ce qu'est la musique, parce qu'on la remplit alors de sentiments, de psychologie, pourquoi pas de névrose.
1: Tout à fait, de mémoire, de souvenirs. Effectivement, vous l'avez dit très bien, il y a très peu de pages que Schopenhauer consacre à la musique dans ce grand livre « Le monde comme volonté et comme représentation ». Et j'ai effectivement cette impression que l'intuition première de Schopenhauer, c'est le mystère de la réalité. C'est au fond ce qui caractérise tous les philosophes. Il y a un mystère de la réalité qui l'identifie à la musique. Donc il y a un mystère de la musique.
0: Pourquoi ? Oui, c'est le même mystère, quoi. Oui.
1: C'est le même mystère. Il y a quelque chose là de tout à fait étonnant, de tout à fait impénétrable, de tout à fait mystérieux, qu'est l'existence tout court, qu'on peut voir sous l'angle de la volonté ou sous l'angle de la musique, puisqu'au fond, pour Schopenhauer, c'est la même chose. Or, essayer de voir ou de dire de quoi parle la musique, c'est déjà faire une sorte d'anachronisme pour Schopenhauer. Pourquoi ? Parce que le langage, parce que le monde humain, tout cela... vient après, justement, l'existence toute nue, l'existence tout court. C'est-à-dire que serait justement la volonté ou la musique.
0: Dans ce titre-là, le monde comme volonté et comme représentation, il faut voir entre volonté et représentation une espèce d'antagonisme, ou disons un rapport d'antériorité très important de la volonté par rapport à la représentation.
1: Oui, on peut dire que la volonté, c'est la réalité tout court.
0: La volonté, c'est la réalité tout court, alors que la représentation,
1: c'est de l'illusion. La manière dont nous représentons précisément cette réalité.
0: Parce que, par exemple, vous dites qu'il s'en prend au narrateur de la sonate à Kreutzer de Tolstoï, quand il dit, le narrateur en question, « La musique m'oblige à m'oublier moi-même, à oublier ma situation, pour me porter à une autre qui n'est pas la mienne. » Et ça, c'est déjà trop névrotique. C'est déjà trop, je veux dire, de la représentation à l'endroit de la musique et pas assez de la volonté.
1: Je dirais cela, je ne me souviens pas tout à fait si c'est Schopenhauer qui s'en prend ou c'est moi-même qui m'en prends à ce narrateur. Mais parler de musique, c'est toujours déjà parler d'une appréciation personnelle de la musique et donc des souvenirs, des associations que nous faisons du type Swann avec la sonate de Vinteuil qu'il n'associe pas vraiment à la musique mais à son amour avec Odette. Et donc ça c'est précisément la représentation que nous nous faisons de la musique qui est encore une fois la réalité tout court. Évidemment on va devoir préciser ce que ça veut dire, parce que c'est très, très mystique comme idée que la musique...
0: Quand même, parce que ça suppose une espèce de remontée à un stade antérieur à son individuation. C'est bien l'enjeu, puisque vous dites que la musique alors, porte moins un oubli de soi ou même un retranchement que, c'est ça, une volonté antérieure au fait qu'on soit un individu.
1: À sa propre volonté. C'est-à-dire, justement, si ces passages du grand livre de Schopenhauer sont un peu vite lus, ou on les passe un peu sous silence en disant, bon, là, c'est des élucubrations mystiques d'un homme qui aimait bien la musique, mais enfin bon, qui exagère un peu, parce que dire que la musique pourrait exister, même sous l'hypothèse que le monde cesserait d'exister,
0: ah oui.
1: On se dit, bon là, il commence à frôler un peu la folie. Quoi.
0: N'empêche qu'il dit quelque chose d'important quand même pour vous à ce moment-là. Oui.
1: Il dit quelque chose de génial, pour tout vous dire, et je pense qu'il a dit dans un langage qui n'est pas le nôtre, qui n'est pas le mien en tout cas, mais il a pressenti quelque chose à la fois sur la réalité et sur la musique. C'est une sorte d'intuition de ce qu'est la réalité et de ce que la réalité justement n'est pas. Peut-être qu'il faut faire une sorte de travail un peu négatif et montrer, pour comprendre un peu ce que Schopenhauer veut dire, c'est qu'est-ce que la musique n'est pas ? À quoi on associe la musique d'habitude ? À tort. Et c'est ce que vous venez de dire. On associe la musique à ses souvenirs, à ses propres névroses,
0: ou à l'expression de l'intention du compositeur.
1: Alors, c'est quand même quelque chose d'assez couru. Tout à fait. Mais enfin, on peut écouter, on écoute Iberia d'Albéniz et on pense à l'Espagne, à des paysages espagnols, ou aux steppes russes quand on écoute Prokofiev. Est-ce que c'est vraiment ça la musique ? Je disais tout à l'heure, on pense à la musique, à la sonate de Vinteuil, à quoi pense Swann ? À Odette, mais justement pas à la musique. Il ne pense pas à la musique de Vinteuil, il pense à son amour avec Odette.
0: Alors, il semblerait qu'il y ait un philosophe qui a bien compris Schopenhauer, c'est Nietzsche, qui a cette phrase qui semble bien éclairer Schopenhauer dans les fragments posthumes. Il dit « L'origine de la musique ne peut absolument pas se trouver dans la volonté, mais elle repose bien plutôt dans le sein de cette force qui engendre, sous la forme de la volonté, un monde de vision. L'origine de la musique se situe par-delà toute individuation. »
1: Tout à fait. Bon, là, je me souviens à peu près de l'époque où Nietzsche écrit ce passage, c'est à l'époque de la naissance de la tragédie.
0: Et donc très jeune.
1: Très jeune, il a 26 ans, il est très schopenhauerien, surtout dans le livre lui-même. Et là, c'est dans les fragments posthumes de cette époque. Ce qui veut dire qu'à cette époque, déjà, il commence à s'en séparer un peu intellectuellement. Et comme de toute façon dans sa philosophie en général, Nietzsche va critiquer cette idée qu'il n'y a qu'une volonté, mais qu'il y a différents types de volonté, il commence à sentir là encore que la musique ne peut pas être seulement une manifestation de la volonté et qu'elle va au-delà du principe d'individuation. Bon, c'est l'époque un peu où Nietzsche est aussi un tout petit peu mystique et il imagine que dans la tragédie et dans les Dionysies, on retrouve en quelque sorte la nature, l'unité primitive, que justement la représentation apollinienne nous voile en quelque sorte.
0: Et vous dites que Deleuze justement va souligner la contradiction Dionysos-Apollon pour dire qu'elle frôle la dialectique, ce qui pose un peu problème parce que justement a presque surchargé Dionysos de primitivisme.
1: Mais bon, Nietzsche lui-même, dans son essai d'autocritique, bon, effectivement, ce livre pue un tout petit peu le romantisme, pue un peu la métaphysique, le dualisme. Mais il ne va jamais renier cette intuition lui-même, Nietzsche, je veux dire, de la musique.
0: Sauf que
1: comme expression du Dionysos, c'est-à-dire l'expression de la réalité
0: elle-même. Schopenhauer rejette le romantisme.
1: Bien sûr. C'est pour ça que je disais qu'il n'est pas très féru de Beethoven.
0: Peut-être qu'on peut dire pourquoi maintenant, alors un peu mieux.
1: Oui, et peut-être que ça illustre un tout petit peu la position de Schopenhauer. Et je dirais, dire ma pensée la plus claire, si on ne comprend pas tout à fait ce que Schopenhauer veut dire, et Nietzsche, c'est parce que justement nous sommes encore, à mon avis, dans la pensée romantique de la musique. On pense toujours compositeur plutôt qu'à l'œuvre. On pense toujours que la musique est l'expression des émotions, l'expression des affects, l'expression des sentiments. Et c'est justement cela que Schopenhauer puis Nietzsche vont critiquer.

0: C'était le Quatuor Talich dans un extrait du final du quintet de Köchel 515 de Mozart. Est-ce que Mozart n'aiderait pas à penser que, comme vous l'écrivez dans Schopenhauer et la musique, Santiago Espinosa, la musique rend, comme par miracle, l'existence merveilleuse, et ce, sans qu'elle soit tenue de représenter, de communiquer, d'exprimer quoi que ce soit qu'elle-même?
1: C'est Mozart lui-même qui écrit cela?
0: Non, ça c'est vous, dans Schopenhauer et la musique. Si vous voulez le prêter à Mozart.
1: Je me disais, tiens, on est vraiment frères jumeaux, c'est exactement ce que je pense.
0: Donc vous pensez, oui, que la musique rend l'existence merveilleuse avant même qu'elle ne représente ou ne communique ou n'exprime quoi que ce soit?
1: Écoutez, pour moi, c'est le mystère. Enfin, si je me suis intéressé à Schopenhauer et la musique, puis un peu à Nietzsche et la musique,
0: c'est et à Clément Rosset, on va y venir.
1: Clément Rosset et la musique. Mais c'est parce que, justement, quand j'étais tout petit, j'ai eu cette même intuition, je crois, que Schopenhauer, que la musique était la chose la plus étrange qui soit. La plus étrange parce qu'elle nous parle une langue qu'on ne comprend pas bien, mais qui nous touche immédiatement. Elle nous parle une langue qui ne dit rien, mais qui dévoile tout. Et surtout, elle nous parle dans une langue qui est capable de transformer la tristesse en joie, l'angoisse en sérénité, l'horreur en merveille. C'est-à-dire, c'est la chose la plus prodigieuse qui soit. Et il me semble que les philosophes qui ont su parler de musique, et je pense qu'ils sont très peu nombreux, à vrai dire, ne font que chercher à percer ce mystère. Pourquoi la musique nous transforme, change notre état d'esprit de façon aussi puissante et immédiate?
0: Et pour penser cette puissance, on a besoin d'imaginer qu'elle s'en prend à une volonté qui est donc antérieure à nos volontés personnelles.
1: C'est que justement, et peut-être que ça va rendre les choses un tout petit peu plus claires, il est évident que Mozart n'a pas écrit ça pour moi, il est évident qu'il ne parle pas de moi, il est évident qu'il ne sait strictement rien de moi, puisqu'il est mort déjà il y a 250 ans. Donc, pourquoi cela me parle? Et surtout, de quoi? Et si je cherche à le dire, je vais nécessairement entrer dans une sorte de représentation. Et qu'est-ce que je vais faire? Que je vais m'identifier à Mozart et je vais dire « Mozart sentait comme moi » et peut-être que nous sommes en train de communiquer spirituellement à travers son œuvre.
0: Donc ça vous semble plus fiable de dire qu'il y a quelque chose de plus universel que ça?
1: Voilà, ce qui est une sorte de propos un peu romantique aussi. Bon, nous communiquons et surtout avec les compositeurs qui souffrent, nous partageons de la souffrance avec leur musique. Moi, je ne pense pas. Je pense que Schopenhauer critique justement cette idée en disant, si ça nous parle, c'est que ça ne parle pas de nous. Si la musique de Mozart est capable de me parler à moi, Schopenhauer, ou à moi, Santiago Spinoza, alors que nous n'avons strictement rien à voir avec le compositeur Wolfgang Amadeus Mozart, c'est qu'il ne parle pas de nous. Il parle d'autre chose.
0: Ah oui.
1: Et quelle est cette autre chose? Et c'est ça le grand mystère, parce que c'est clair qu'il ne parle pas de Vienne, ni de sa belle-mère, ni de ses amours avec Constance, mais il parle d'autre chose. Et c'est parce qu'il parle une autre langue, peut-être plus universelle, dirait Schopenhauer, effectivement, que nous pouvons la comprendre. Mais c'est parce que nous pouvons la comprendre et qu'elle est plus universelle qu'on ne peut pas la traduire.
0: Parce que, pour le dire avec d'autres mots, Clément Rosset parle d'une mystérieuse volonté voulante qui est à l'origine de la volonté voulue. Sauf que donc ça voudrait dire que la part de nous-mêmes qui veut qu'on veuille serait trop constitutive de ce que l'on est pour déjà être exactement de l'ordre de nous. définir, c'est
1: moi, ça. Je comprends, je crois, ce que vous voulez dire. Je ne sais pas si tout le monde pourrait suivre comme ça. Donc, un petit mot sur ce mot de Rosset. Rosset avait écrit ce livre Schopenhauer, philosophe de l'absurde, où il explique que le grand problème de Schopenhauer, c'est de montrer que la volonté ne veut rien. C'est-à-dire que nous voulons, mais en réalité, nous ne voulons rien du tout. La volonté ne fait
0: que se
1: vouloir elle-même.
0: C'est pour ça que c'est pas si grave si le monde n'a pas de sens.
1: Voilà. Ouais. C'est absurde, mais c'est pas grave, parce que de toute façon, il n'y a pas de finalité, il n'y a pas de but, c'est juste une sorte de cycle infernal d'une volonté qui se veut elle-même. Et donc, il y a une sorte de finalité sans fin, une finalité absurde. Il n'y a pas de progrès, il n'y a pas d'histoire, c'est toujours la même histoire, idem sed aliter. Et son interprétation de ce passage, de ces pages sur la musique de Schopenhauer, c'est que si la musique est la volonté, en toute logique, elle devrait nous faire souffrir, puisque la volonté, c'est ce qui nous fait souffrir pour Schopenhauer. C'est ça qu'il reçoit d'un certain bouddhisme. Qu'il
0: aussi d'un certain pessimisme.
1: Et évidemment d'un certain pessimisme. Si nous voulons, c'est que nous manquons de quelque chose, donc nous souffrons. Donc vouloir, c'est souffrir. Et si la musique est la volonté elle-même, nous devrions souffrir. Et c'est ça le grand paradoxe de son livre. Parce que là, on se dit, oui, mais alors pourquoi on est bien quand on écoute la musique? Pourquoi on se suicide pas plutôt? Parce qu'on comprend l'horreur de... Non, on comprend que la volonté, quand elle est envisagée comme étant analogue ou peut-être identique à la musique, elle ne fait pas souffrir. Et donc l'interprétation de Rosset, c'est que là, c'est une volonté qui veut quelque chose. Peut-être une volonté qui veut, contrairement à la volonté matérielle, la volonté individualisée, comme nous, qui ne voulons en réalité rien du tout. C'est-à-dire, il y a quelque chose en nous, comme vous l'avez dit très bien, quelque chose en nous qui veut vivre, mais sans finalité, sans sens.

0: Alors, Schopenhauer, pour trouver contact avec cette volonté voulante, pour reprendre les mots de Clément Rosset, doit, on a l'impression, faire une espèce de renoncement total aux volontés voulues. Donc il faut qu'il y ait une sorte, vous dites, de nolonté, voire de visée d'un nirvana.
1: Oui, mais précisément, oui. Et c'est au fond la philosophie de Schopenhauer, une philosophie du renoncement. C'est pas une philosophie de l'approbation, ce n'est pas du tout une philosophie tragique. C'est une philosophie nihiliste. C'est pourquoi Nietzsche va avoir deux grands ennemis par rapport à sa jeunesse, Wagner, le romantique, et Schopenhauer, le nihiliste. Mon idée en lisant ces pages et en écrivant ce petit livre est que lorsque Schopenhauer écoute de la musique, il a l'intuition tragique que nous venons d'évoquer de façon un peu maladroite, c'est-à-dire c'est sublime, tout va bien, tout vaut le coup, tout vaut la peine. Oui, c'est terrible, il y a des injustices, mais il y a quand même l'art de la fugue. Bon, évidemment que aujourd'hui, si on dit ça, on passe déjà pour des tortionnaires, mais enfin. Vous voyez ce que je veux dire. Là, le monde n'est jamais allé, n'ira jamais, mais il y a cette expérience esthétique hors du commun qui est l'expérience musicale, et je pense que Schopenhauer l'éprouve au plus haut point, mais qu'il refuse de vraiment penser cette expérience parce que cette expérience donne tort à sa théorie. Sa théorie étant celle du renoncement, le fait que tout va mal et qu'il faudrait un jour ou l'autre, arrêter cette roue d'iction qu'est la volonté, qui ne veut rien et surtout qui nous fait tous souffrir, nous comme les huîtres. Hein. Enfin, il y a chez Schopenhauer cette idée que tout ce que nous voyons est une représentation,
0: Ouais.
1: alors que la musique, nous ne la voyons pas et elle n'a pas de représentation possible. Là, il y a une idée très
0: Et
1: intéressante.
0: en même temps, riche de paradoxes, parce que si on
1: Oui.
0: dit que c'est le seul art à ne pas représenter, alors on en fait en même temps l'art le mieux placé pour représenter quand même la lutte de la volonté contre elle-même, l'objectivation de la volonté dans les idées.
1: Absolument, mais oui, tout à fait. C'est un paradoxe, mais on pourrait dire que ce que vous venez d'évoquer, ce qu'exprime la musique, entre guillemets, c'est la volonté en lutte contre elle-même. Mais c'est déjà notre représentation. C'est nous-mêmes qui nous représentons la
0: C'est
1: réalité
0: une
1: comme
0: projection,
1: cela, une
0: ouais.
1: sorte de projection. Moi, je trouve que cette intuition que la musique ne peut pas être représentée va très loin. C'est pour ça que Schopenhauer adresse un certain nombre de critiques à l'opéra, et notamment à Wagner, enfin, Wagner admirait profondément Schopenhauer. Schopenhauer méprisait complètement la musique de Wagner, et
0: Ouais.
1: surtout son esthétique. Pourquoi? Parce que Wagner voulait justement rendre visible la musique, voulait représenter la musique, voulait nous faire voir la musique. Et l'intuition de Schopenhauer que la musique ne se voit pas, et qu'elle ne peut pas se voir, je pense que philosophiquement, va très loin. Va très loin,
0: Ouais.
1: juste ce petit mot, va très loin dans le sens de ce que va développer par la suite Rosset.
0: Alors, Rosset, il a cette formule qui imprime bien et fait visualiser peut-être le retournement en question. C'est ce n'est pas l'eau qui miroite et se dérobe à l'horizon, c'est la soif qui est absurde.
1: Oui, mais ça c'est précisément la volonté. Nous avons soif, nous voulons boire, mais pourquoi faire? Nous avons faim, nous voulons manger, mais pourquoi faire? Et là, Schopenhauer le dit très bien, à demander à quelqu'un ce qu'il veut à tel ou tel instant, il peut vous répondre sans problème. Là, en ce moment, j'ai envie de boire un verre d'eau pétillante ou j'ai envie de manger des olives. Pour Schopenhauer, tout cela se réduit toujours à la même chose. Je veux vivre. Et il dit, demander à quelqu'un pourquoi il veut vivre, la question va lui paraître absurde. C'est-à-dire, on ne se pose pas la question. Si je dis, je meurs de soif, donc il faut que je boive. Mais ça veut dire que je ne veux pas mourir. Mais la question, je fais ça parce que je veux vivre, je ne me la pose pas. Et si je me la posais, ça serait tragique, dans le sens où je me dirais, mais est-ce que j'ai vraiment choisi de vivre? Ou est-ce qu'il y a une machinerie à l'intérieur de moi qui veut que je vive à mon insu? Je suis le pantin de cette volonté.
0: Ça poursuit la Rochefoucauld qui disait: nous ne désirerions guère de choses avec ardeur si nous connaissions parfaitement ce que nous désirons.
1: Tout à fait. Enfin, je veux vivre. Et pourquoi? Est-ce que tu n'as pas suffisamment déploré tous les tracas de cette existence? Tu le fais tous les jours, à chaque minute. Tu dis quelle horreur. Et je dois faire ceci, et je dois faire cela. Pourquoi tu dois le faire? Pour vivre. Mais est-ce que tu l'as choisi?
0: Mais la prise de conscience de ça, du fait de la musique, n'est donc pas désespérée. Enfin,
1: C'est le grand mystère.
0: s'il n'y avait pas la musique, Assurance serait suicidée.
1: Probablement. Et Schopenhauer aussi.
0: Ah
1: Non,
0: oui?
1: parce que la métaphysique de Schopenhauer interdit le suicide métaphysiquement, dans le sens où, encore une fois, ce qui souffre dans ce monde, c'est pas nous. Ce qui souffre dans ce monde, c'est la volonté
0: Alors ça,
1: elle-même.
0: c'est le côté bouddhique.
1: Tout à fait.
0: Parce que c'est quand même le premier philosophe occidental à s'être
1: Ah,
0: vraiment
1: à
0: beaucoup
1: s'être vraiment
0: intéressé.
1: inspiré et
0: Oui.
1: avoir lu le sanskrit et tout. Il faut se représenter la volonté chez Schopenhauer comme. Non pas comme la carotte que nous poursuivons en tant qu'âne et qui nous fait marcher, mais en tant que chevalier qui nous tient la carotte. C'est il y a quelqu'un qui est en train de nous chevaucher, sans arrière-pensée, qui nous fait marcher et qui nous fait vouloir. Mais ce qu'il veut en nous, c'est pas nous. Et ça, c'est très fort. Ça aussi, je pense que Schopenhauer a... Bon, Freud va évidemment développer tout ça

0: ce qu'est la réalité, ce qu'est la volonté, ce qu'est la musique, il ne faut pas précisément ne pas penser à soi. Ne pas penser à moi en tant qu'âne qui poursuit la carotte, mais en tant que moi, âne, que ce chevalier fait marcher. Et je ne peux pas le voir, c'est-à-dire je ne peux pas me retourner en tant qu'âne et voir le type qui est derrière moi, qui me fait marcher et qui va nulle part, parce que peut-être que nous sommes en train de faire des cercles. Et donc si l'idée c'est de comprendre cela, mais qu'est-ce que la vie, ben, je peux pas penser à ma vie seulement. Parce que au fond, ma vie n'a pas grand-chose, enfin, n'est pas essentiellement différente de la vie d'une huître ou d'une amibe ou d'une plante. Au fond, nous voulons, c'est le même chevalier toujours qui nous montre une petite carotte. Enfin, c'est le même chevalier qui demande enfin, c'est une métaphore bien sûr, qui demande aux feuilles des plantes de s'étaler pour recevoir la lumière. Alors pourquoi faire ? C'est la grande question. Mais pour saisir cette pensée de la musique de Schopenhauer, il faut imaginer que ce qui vit en nous n'est pas nous.
1: Alors, vous l'avez cité, il y a un compositeur que Schopenhauer inspire beaucoup, sans que ce soit réciproque. c'est Richard Wagner qui écrit à Mathilde Wezendonck « Et comme c'est beau que ce vieillard, dont il parle de Schopenhauer, ne sache pas du tout ce qu'il est pour moi, ni ce que je me suis à moi-même par lui. » La même Mathilde Wezendonck à qui il écrit ses lieders.

0: C'est Felicity Lott qui chantait Schmerzen, donc extrait des Vaisons donc lieder de Wagner. Wagner qui fait appel à l'amour comme possibilité de la rédemption de l'homme, ce qui est pas très Schopenhauerien, parce que c'est vrai qu'il n'est pas aussi chrétien que ça, Schopenhauer, même pas du
1: Non, non,
0: tout. Ouais.
1: il est bouddhiste,
0: Vraiment, ouais.
1: il se dit bouddhiste, je suis un philosophe bouddhiste, c'est le premier en Occident. Et l'amour pour Schopenhauer, et même, non seulement il n'y croit pas du tout, ni philosophiquement, ni empiriquement, pour ainsi dire, c'est-à-dire qu'il, ni tu vas dire que c'est un névrosé, hein. Mais surtout il pense que c'est la grande ruse de la volonté. Là où Hegel, qui est son plus grand ennemi philosophique, parle de la ruse de la raison, c'est-à-dire il y a une main invisible, rationnelle, qui fait que l'histoire qui nous paraît absurde, en réalité, est finalisée et a un sens, Schopenhauer parle d'une ruse de la volonté à travers l'amour. Que veut la volonté? On l'a dit, elle-même. Autrement dit, elle veut se reproduire. Pour cela, il lui faut des individus. Il faut donc que les individus se reproduisent. Si nous nous reproduisons, c'est que la volonté en elle-même est éternelle, mais comme elle a besoin d'une manifestation matérielle, elle a besoin des individus, c'est-à-dire nous et les animaux et les plantes, etc., qui sommes mortels.
0: Parce que c'est vrai que la représentation de l'histoire par Hegel, donc ces différents moments qui finissent par amener l'histoire à être de plus en plus rationnelle, alors pour Schopenhauer, au contraire, toute cette série de moments, c'est peut-être le moyen d'abolir tout
1: Mais il n'y a
0: devenir
1: pas de
0: dans la.
1: moment,
0: Il n'y a pas de
1: justement.
0: moment, justement. Il n'y a que
1: Le
0: l'éternité du
1: mot
0: vouloir vivre.
1: moment est un mot hegélien par excellence, alors que pour Schopenhauer, l'histoire est vraiment l'hallucination la plus grotesque de l'être humain. Et il n'y a que les hommes qui peuvent imaginer qu'il y a un progrès, il dit. Il n'y a que les hommes qui peuvent imaginer que les choses changent. En réalité, c'est toujours la même chose, c'est toujours la même volonté de vivre absurde qui ne veut rien d'autre que se reproduire

0: notre biais. Et comment elle le fait, comment elle nous ruse, eh bien, elle nous aveugle. Nous ne voyons pas que la volonté, c'est la souffrance, et elle nous fait miroiter dans le corps de l'autre, homme ou femme, jeune ou vieille, ou peu importe, des espèces de bonheur métaphysique, alors qu'il s'agit uniquement du moyen qu'elle a trouvé pour se perpétrer.
1: Et donc, c'est ça qu'il n'aime pas dans la musique romantique, c'est le fait qu'elle nous fasse miroiter des grands sentiments.
0: C'est cela qu'il n'aime pas dans le christianisme.
1: Déjà.
0: C'est l'idée que l'amour va nous sauver. Il n'y a pas de salut du tout. Le salut, pour Chopin, c'est le non-être.
1: Oui.
0: Le seul salut, donc. C'est le néant.
1: Oui.
0: Et donc, pour qu'il y ait néant, enfin, si je puis dire une pareille phrase, enfin, pour que le néant ait lieu, il faut qu'il n'y ait justement pas de volonté, donc pas de désir sexuel. Donc pas de reproduction.
1: Enfin, il faut anéantir l'individualité plus que le vouloir lui-même.
0: Ce qu'il faudrait anéantir, c'est le vouloir. C'est ça la nolonté. Il faudrait, mais c'est ça le grand paradoxe aussi.
1: Mais le vouloir
0: il faudrait
1: voulu, pas le vouloir
0: vouloir
1: voulant.
0: Ne pas vouloir.
1: Oui, ce qui est pas possible en fait.
0: Bah non, non. Et c'est le dernier mot du livre. Vouloir autrement, c'est-à-dire vouloir que le vouloir s'arrête.

0: Dimitri Cardilès, est-ce que vous pensez que Brahms a vraiment compris Schopenhauer ?
1: Alors, à vrai dire, de ce que j'en sais, Brahms s'est intéressé à Schopenhauer, surtout pour des questions de religion, dans la mesure où Schopenhauer est, à l'époque de la carrière de Brahms, quelqu'un qui commence simplement à être reconnu véritablement et populaire. À partir des années 60. C'est-à-dire que Schopenhauer a été assez peu connu durant la principale partie de sa carrière et a été un peu redécouvert très tardivement, vraiment à la fin de sa vie, donc plutôt dans les années 50, et surtout aussi après sa mort. Donc on l'a beaucoup associé surtout à tous les cercles wagnériens, puisque Wagner s'en est véritablement emparé un petit peu comme son maître à penser, à partir de Tristan notamment. Mais c'est vrai que Brahms le lit beaucoup également, mais comme finalement une très grande partie du milieu intellectuel germanique, puis même européen un petit peu plus tard encore.
0: Mais vous dites ça parce que, comme si voilà, il fallait lire Schopenhauer pour être un homme du monde à l'époque et que l'intérêt qu'on avait à sa lecture n'était pas forcément d'une profondeur infinie pour autant.
1: En effet, il fallait lire Schopenhauer quand on était un intellectuel.
0: Comme il fallait lire Kant et Hegel, quoi.
1: Comme il fallait connaître un petit peu Kant sans forcément le lire, je pense.
0: Oui.
1: Hegel, à partir de 48, il ne faut plus spécialement le lire, d'ailleurs. En revanche, Schopenhauer vient prendre un petit peu la place de Hegel dans la deuxième partie du siècle. Mais justement, la différence entre Schopenhauer et un couple Kant-Hegel, c'est que Schopenhauer a une écriture beaucoup plus accessible. C'est un petit peu vraiment un écrivain qui, ça c'est vraiment ce que dit Thomas Mann dans une conférence qu'il donne dans les années 30. Schopenhauer est surtout connu pour son style vraiment flamboyant, presque comme un écrivain qui parlerait de philosophie. On est vraiment loin de la prose très sèche de Hegel, de Kant, ou de la terminologie très technique de Hegel, ce qui explique vraiment son succès beaucoup plus populaire. Dans un cercle beaucoup plus large.
0: Mais vous avez l'air de partager un peu la vie de Thomas Mann, c'est-à-dire que cet intérêt littéraire qu'on a pour Schopenhauer finirait, pour ces compositeurs lecteurs de Schopenhauer, par les détourner de la force philosophique et même du contenu plein de la pensée du philosophe.
1: Pas forcément les détourner, mais c'est-à-dire que Schopenhauer a... On en parle beaucoup par rapport à la musique, puisque la musique occupe une place tout à fait spécifique dans le système de pensée de Schopenhauer. Il y a toute une métaphysique de la musique extrêmement développée, qui a pu évidemment séduire en particulier et intéresser les compositeurs. Néanmoins, on peut considérer que Schopenhauer, de ce point de vue-là, reprend des idées qui existent déjà avant lui et les radicalise, les développe, en développant toute une métaphysique autour de la suprématie de la musique instrumentale, finalement, mais qui est déjà dans l'air depuis Wackenroder à la fin du 18e.
0: Wackenroder ?
1: L'écrivain romantique, l'un des premiers romantiques, avec Tieck, qui écrivent ensemble des textes où ils attestent d'un nouveau goût pour la musique, instrumentale particulièrement, qui est beaucoup repris chez Hoffmann, par exemple, dans ses contes, où la musique instrumentale est louée précisément parce qu'elle se passe du mot, elle est supérieure au mot, au langage. Et Schopenhauer reprend véritablement ces idées-là en les développant. Et c'est pour ça, évidemment, que les musiciens particulièrement sont amenés à s'intéresser à Schopenhauer. Mais finalement, Schopenhauer va dire des choses sur la musique qui peuvent aussi paraître un petit peu naïves. On a beaucoup parlé de Schopenhauer comme lui-même musicien et donc sachant un peu de quoi il parle. Quand même, Schopenhauer est surtout un homme de lettres qui pratiquait la musique par ailleurs, mais est surtout un homme de lettres. Et la musique, dans ces idées-là, au 19e chez les romantiques, a surtout la valeur d'un modèle pour la littérature. Et c'est pour ça qu'elle est tant valorisée et finalement de façon quand même assez large.
0: Ah oui, donc c'est archi paradoxal finalement, parce
1: c'est
0: que d'un côté on a un système philosophique qui va, comme donc à la suite de ce romantisme allemand, promouvoir la musique émancipée de la littérature et du langage, et d'autre part des compositeurs qui vont valoriser Schopenhauer pour sa force stylistique langagière donc.
1: Aussi, alors pas seulement évidemment, mais en tout cas on sait que Brahms a un peu lu Schopenhauer, c'est pas un grand fan de Schopenhauer, il n'a pas tout, toute l'œuvre de Schopenhauer, par exemple.
0: Il a, oui, il a ouvrage, lu deux livres, en gros.
1: Ben, il a un ouvrage assez, assez populaire qui s'appelle Parerga et Paralipomena,
0: oui, et
1: qui
0: est une sorte de supplément. Il a lu Le Monde comme...
1: Ben non, justement, il n'a pas Le Monde.
0: Ah, il l'a pas.
1: Qui est l'ouvrage principal. Donc, ce qui montre un intérêt assez relatif. Enfin, il n'a pas vraiment cherché à approfondir plus que ça. Et il a surtout lu, d'après ce qu'on en sait, les passages qui se rapportent à la religion. Et là, Brahms a un rapport avec la religion assez complexe, il y réfléchit beaucoup, hein, c'est vraiment une question qui se pose, notamment la question d'une religion sans Dieu. On est à cette époque d'ailleurs, dans toute la zone germanique, à un moment où la question de la religion liée à la question du nationalisme allemand, de la fondation d'un empire, entre le côté catholique, le côté protestant, pose beaucoup de questions. Brahms va lire un petit peu Schopenhauer pour essayer de répondre à ces questions-là.
0: Donc en fait, c'est à l'intérieur d'une quête spirituelle pour laquelle il ne va pas trouver des réponses qu'il va complètement valider pour son compte, alors.
1: C'est difficile de savoir exactement, oui, s'il valide ou pas. En tout cas,
0: enfin, il ne vient pas bouddhiste.
1: Il ne vient pas bouddhiste, non. Mais d'ailleurs, voilà, Schopenhauer loue lui plutôt... enfin, se bat contre la religion académique, chrétienne, etc., en valorisant plutôt des espèces de spiritualité extra-orientale. Donc il parle de bouddhisme. Et lui, son système philosophique, c'est, on pourrait l'associer à une sorte de panthéisme de la volonté, finalement, une sorte de théologie sans Dieu. C'est peut-être ça qui a un petit peu intéressé Brahms. Voilà.
0: Mais Brahms ne va pas jusqu'à cet exotisme spirituel.
1: On n'a pas l'impression, en tout cas.
0: C'est ça. Alors, vous êtes, Dimitri Cardiles, intéressé à la bibliothèque aussi philosophique de Schoenberg. Et pour s'apercevoir que Schopenhauer compte beaucoup pour Schoenberg, pas tout de suite pour parler de son propre rapport à la musique, mais d'abord pour comprendre les symphonies de Mahler.
1: Alors, le rapport de Schoenberg à Schopenhauer est à comprendre à plusieurs degrés. Tout d'abord, Schoenberg naît à Vienne, il développe un très fort désir d'intégration à l'ère germanique, à la culture germanique, alors que lui-même est plutôt issu de, par sa famille, plutôt de Prague et de Hongrie. Mais il se convertit au protestantisme, il loue Bach, etc. Un petit peu dans la même démarche que Mahler, par ailleurs. Et donc, il faut comprendre cet intérêt de Schoenberg pour Schopenhauer dans l'intérêt que toute l'intellectualité germanique porte à Schopenhauer, comme on vient de le dire. Mais par ailleurs, il s'intéresse spécifiquement, lui, contrairement à Brahms, en tout cas de ce qu'on en sait, à une lecture un petit peu plus approfondie, puisqu'il le cite beaucoup, il en parle lui-même dans ses écrits, et particulièrement dans une grande conférence qu'il a donnée en 1912 au sujet de Gustav Mahler, qui venait de mourir. Conférence qui a été très importante pour Schoenberg, il l'a reprise plusieurs fois, il l'a donnée à plusieurs reprises. Il l'a intégrée dans son recueil d'articles à la fin de sa vie, Le style et l'idée, donc en retraduisant en anglais cette conférence qui avait été écrite en allemand, en modifiant certaines parties, en la retravaillant un petit peu. Et c'est dans cette conférence en particulier qu'il analyse Mahler à la lumière de Schopenhauer, un petit peu comme on disait, pas à la lumière de l'esthétique de Schopenhauer, mais plutôt à la lumière de sa philosophie éthique. C'est-à-dire que Schoenberg, tout le propos de Schoenberg, c'est de dire « Mahler était un grand homme parce que c'était un saint ». C'est quelque chose qu'il dit plusieurs fois, « Mahler était un saint ». Et notamment parce que dans sa musique et même dans sa vie, enfin, il associe un petit peu l'un et l'autre, il s'élève à la résignation. Et il prend comme exemple particulièrement, il cite la 6e symphonie et la 8e, qui sont les deux symphonies qui semblent l'avoir le plus intéressé, en expliquant que Mahler s'élève, enfin Mahler développe un Mahler qui était accusé d'un petit peu de sentimentalité dans sa musique, pour Schoenberg, ne montre pas de sentimentalité, mais une véritable tristesse, une véritable mélancolie, nostalgie, et s'appuie sur Schopenhauer en disant « la véritable tristesse est celle qui s'élève à la résignation, et Mahler, voyez comme Mahler s'élève à la résignation dans la 6e, puis dans la 8e ».

0: Mais s'il en fait un argument de sanctification, ça veut dire qu'il s'extrait à ce moment-là du système « je veux pas honorer rien » puisqu'il le recristianise.
1: Voilà, là, c'est véritablement une posture assez complexe à comprendre, dans la mesure où c'est, moi je l'interprète en tout cas un petit peu comme un tournant justement l'intérêt que Schoenberg a pu avoir pour Schopenhauer, dans la mesure où on passe à ce moment-là d'un, j'aime pas trop cette notion d'influence, mais on passe à ce moment-là de quelque chose qui est d'un intérêt qui semble plutôt lié à l'esthétique de la musique schopenhauerienne, à un moment où l'intérêt de Schoenberg semble plutôt être justement la philosophie éthique de Schopenhauer. Et c'est ce moment où Schoenberg va se mettre à passer au niveau de son propre langage musical d'une atonalité libre à une atonalité travaillée selon la méthode qui va devenir la méthode dodécaphonique, avec une sorte de distanciation vis-à-vis de cette idée très schopenhauerienne que la musique exprimerait en soi l'idéal du monde et serait un équivalent de la volonté, quasiment.
0: Oui. Alors, juste avant de voir les répercussions que ça peut avoir sur le langage musical de Schoenberg, juste s'arrêter là-dessus, c'est-à-dire que il va envisager l'idée finalement du paradigme du génie que tout artiste ne s'est jamais attaché à atteindre qu'un seul but, à savoir s'exprimer lui-même, mais que il va l'absolutiser en quelque sorte en visant un type de subjectivité qui serait presque paradoxalement infra-individuel ou qui serait pré-psychologique ou quelque chose comme ça, puisque vous dites, il reprend enfin à Schopenhauer l'expression d'un sujet d'une connaissance pure indépendante de la volonté. Donc ça va le décadrer du bon vieux jeu lyrique, quoi.
1: Alors je ne sais pas si Schoenberg reprend cette expression en lui-même, mais en tout cas il y a quelque chose de très en phase entre disons l'esthétique de Schoenberg au moment de cette atonalité libre, voire peut-être un petit peu avant déjà, et l'esthétique schopenhauerienne, dans cette idée en effet d'expression de soi. Alors on pourrait dire pré-psychanalytique, Schoenberg ne s'intéresse pas du tout à la psychanalyse, particulièrement, il ne s'intéresse pas spécialement à Freud.
0: Pourtant ils sont à peu près dans la même ville au même moment.
1: On sait que Mahler s'y est un petit peu intéressé, hein, parce qu'il l'aurait rencontré, Alban Berg également.
0: Mais ça n'a pas matché. Mais,
1: voilà, ouais. En tout cas Schoenberg, lui, ne s'y intéresse pas, il n'en parle pas, ou alors juste vraiment...
0: Mais justement peut-être parce qu'il s'intéresse à une subjectivité qui serait avant Oedipe, quoi. Enfin...
1: C'est possible, et en tout cas l'accord qu'on peut voir ici entre Schoenberg et Schopenhauer, c'est cette idée de la subjectivité comme Schopenhauer dit, un petit peu une porte d'entrée dans la forteresse, c'est-à-dire quelque chose qui nous permettrait de dépasser le monde de la représentation, donc le monde de la matière, du phénomène, pour aller directement à la contemplation des idées, voire de la chose en soi, de la volonté. Donc c'est cette idée, pour Schopenhauer, c'est dans la contemplation esthétique que le sujet devient sujet pur connaissant, lorsque cette contemplation est véritablement réussie. Le sujet comprend qu'il ne fait qu'un finalement avec l'œuvre qu'il contemple, et par une sorte de retour sur soi, comme face à un miroir, face à l'œuvre, il parvient à accéder à cet au-delà de la matière, du phénomène, de la raison, tout ce que condamne Schopenhauer, pour aller directement à la chose en soi. Et il y aurait un petit peu cette idée chez Schoenberg, même s'il l'explicite jamais en tant que tel, que l'expression de soi, en tout cas, du compositeur, mais l'auditeur s'y retrouve aussi face à une œuvre authentique, l'expression de soi permettrait un accès quand même à une sorte d'absolu.
0: Alors, il a précédemment idéalisé et donc absolutisé aussi la résignation de Mahler qu'il va entendre dans certaines de ses symphonies. Ça veut dire que lui-même va prendre le chemin de la résignation dans ses propres œuvres à ce moment-là.
1: C'est ce qu'on peut en tout cas analyser, on peut l'interpréter comme ça.
0: Dans La Main Heureuse, vous entendez de la résignation ?
1: Dans La Main Heureuse, il y a de la résignation puisque l'homme, le personnage principal, est présenté comme une sorte de génie auquel un don est accordé, une sorte de don supra-terrestre, et son péché, ce qui lui est reproché finalement par un cœur qui incarne quelque part une sorte d'autorité morale supérieure, ce cœur lui reproche d'avoir fait usage de son pouvoir supra-terrestre dans la matière, donc d'avoir créé quelque chose de sensible, alors qu'il aurait mieux fait finalement de garder son pouvoir pour lui finalement et de ne jamais le réaliser. On peut comprendre cette œuvre un petit peu comme ça, mais il semble surtout suivre le chemin de ce qu'il perçoit chez Mahler dans une œuvre qu'il n'a pas achevée, qui est L'échelle de Jacob, et qu'il compose. C'est d'abord un projet. Alors là, y a beaucoup de choses, parce que sur une dizaine d'années quasiment, Schoenberg essaye des projets, enfin envisage des projets qu'il ne fait que de retransformer en autre projet, mais qui vient directement de là. C'est-à-dire qu'on peut vraiment faire un parallèle avec la huitième de Mahler, dont toute la deuxième partie prend pour argument le second Faust de Goethe. Et s'achève sur la transfiguration de Faust. Et Schoenberg est un petit peu, semble en tout cas, fasciné par ce mouvement, par ce qui se passe ici, cette idée d'une transfiguration comme ça. Sauf que lui, au lieu de prendre Faust comme argument, il va prendre de façon un petit peu inattendue un court roman de Balzac qui s'appelle Séraphita, dont il semble avoir connu l'existence par le biais de August Strindberg, qui était assez à la mode à Vienne dans les années 10. Et dans un roman qui s'appelle Inferno, Strindberg parle de ce roman de Balzac, et notamment d'une sorte de théologie qui en est un petit peu à la base, et qui vient d'un autre penseur, c'est pour ça que c'est un petit peu les poupées russes,
0: ouais.
1: Qui s'appelle Emanuel Swedenborg, qui est un théologien suédois du XVIIIe siècle, et qui aurait eu des révélations, et qui a écrit plusieurs ouvrages, où il nous explique que l'ange Gabriel lui est apparu, et qu'il l'a emmené dans les mondes divins, et il y a tout un ensemble de descriptions de comment sont les mondes divins, comment ils sont organisés en différentes régions, comment se comportent les anges, les différents types d'anges, etc. Donc Strindberg reprend ça, Balzac pardon, reprend ça dans son roman Séraphita, qu'évoque Strindberg et qui arrive jusqu'à Schoenberg de cette manière. Donc Schoenberg, lui, est fasciné par ce roman de Séraphita de Balzac, notamment par le dernier chapitre qui s'appelle L'Assomption, où c'est un ange qui est sur Terre et qui s'envole vers le ciel, vraiment à la manière de la transfiguration faustienne dans le second Faust, repris par Mahler. Et Schoenberg envisage, comme Mahler avec la huitième, qui est donc la Symphonie des Mille, Schoenberg envisage une œuvre absolument gigantesque aussi, qui serait un petit peu cette reprise d'une Assomption, véritablement. C'est ce qui va se passer finalement dans l'échelle de Jacob, cette œuvre inachevée de Schoenberg, qui est la dernière reconfiguration de cet ensemble de projets qui change considérablement d'une année sur l'autre, puisque dans cette œuvre, on assiste à une sorte de présentation de plusieurs personnages, interrogés par l'ange Gabriel, jusqu'à ce que tous s'envolent vers le ciel, donc véritablement on a une assomption. Enfin, c'est pas très clair, mais en tout cas, on a l'assomption de l'âme,

0: Vous citez un texte de Karl Dallaus, le musicologue, qui s'appelle La prose musicale de Schoenberg. Avec cette phrase, il dit: au lieu de souligner l'évolution musicale, la dissonance, en tant que figure émancipée, demeure, du moins en apparence, repliée sur soi et sans conséquence. Cette idée d'une inconséquence de la dissonance émancipée, elle est problématique à plein régime. Elle vient de Schopenhauer aussi, en quelque sorte, ou du vis-à-vis entre l'idée de Schoenberg et l'ampleur du projet de Schopenhauer ou...
1: Alors là, on revient un petit peu en arrière, puisque donc l'émancipation de la dissonance pour Schoenberg, ça se joue à la fin des années 1900, donc entre le second quatuor,
0: Oui, avant l'idée de
1: un petit
0: décaphonisme, en
1: peu avant,
0: fait, ouais.
1: voilà, puisque la méthode de décaphonique et cette idée d'un procédé un petit peu constructif sera là pour résoudre certains problèmes qu'il a rencontrés avec l'émancipation libre de la dissonance. Mais on peut faire un parallèle, en tout cas, à mon sens, entre la métaphysique schopenhauerienne de la musique et cette émancipation de la dissonance. On en a beaucoup parlé au sujet de Wagner, en disant finalement le langage wagnérien est analogue à ce que Schopenhauer nous dit un petit peu de la volonté, de la manière dont l'homme est traversé par des désirs contradictoires qui trouvent difficilement leur satisfaction, ou en tout cas lorsqu'on a une satisfaction, cela recrée plusieurs insatisfactions. Et finalement, l'homme serait condamné à rester constamment tourmenté. Donc ce langage wagnérien qui va retarder la dissonance et qui va constamment relancer de nouvelles dissonances dès que certaines se résolvent. On peut considérer que Schoenberg fait un pas supplémentaire de ce point de vue-là, puisque véritablement, aucune dissonance ne trouve plus de résolution véritable. À la manière de ce que Schopenhauer véritablement nous dit de la volonté, l'homme est parcouru de ses désirs constamment insatisfaits, de ses passions, et de la même manière, les voix de la polyphonie schoenbergienne dans l'harmonie émancipée ne trouvent jamais aucune satisfaction, puisqu'on a constamment des lignes qui s'affrontent, qui sont dissonantes les unes par rapport à l'autre, sans jamais trouver une véritable satisfaction. On pourrait, si on voulait vraiment faire une analogie, on pourrait en tout cas essayer d'interpréter ça un petit peu comme ça.
0: Et alors, Schoenberg, quand même, va avoir quelques récriminations envers Schopenhauer. Il comprend pas, par exemple, que Schopenhauer, finalement, préfère Mozart à Beethoven, puisque, en vertu de cette supériorité de la musique instrumentale, parce que absolue sur la musique, disons, bah, peut-être mimétique ou figurale, d'une certaine façon, en vertu de ses principes philosophiques, Schopenhauer aurait dû préférer Beethoven.
1: Oui, en effet, ça c'est quelque chose qui est assez un reproche en tout cas qui lui a souvent été fait à Schopenhauer. Et ça a tout à fait à voir avec le fait, comme on disait tout à l'heure, que musicalement, Schopenhauer, même si on dit qu'il était flûtiste et donc avait une certaine pratique musicale, reste plutôt un homme de lettres et n'a pas un goût musical aussi affirmé que les musiciens-compositeurs qui sont à l'élite hein, de l'intellectualité musicale de leur temps. Schopenhauer reste quelque part un homme du 18e pour les goûts musicaux. Il préfère Bellini particulièrement. Hein, il est vraiment sous le charme de la musique de Bellini, comme beaucoup de gens de son époque. N'a pas spécialement compris Beethoven. N'est pas spécialement fan de la symphonie par rapport à l'opéra. Hein, il préfère l'opéra. Mais ce n'est pas contradictoire avec ce qu'il écrit, dans le sens où, même au sujet de Bellini, Schopenhauer écrit que finalement, c'est la musique qui est la plus importante. Et
0: Quand
1: finalement,
0: bien même ça chante.
1: combien même ça chante. Et le texte et le chant, et ce que dit le chant, n'est que la représentation matérielle et causale de ce que la musique dirait de manière plus absolue.

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Nous pouvons dire que c'est la rentrée. Pour cette saison 2023-2024, un nouvel indicatif, c'est le deuxième mouvement de la 8e symphonie de Beethoven. C'est joyeux, entraînant, une invite à l'écoute de l'émission, c'est vraiment classique. Une émission qui proposera des nouveautés arrivées un peu avant les vacances et pendant les vacances. Pour commencer, d'un CD sorti chez Evidence Classique au mois de mai, suite à la rencontre de Karl-Heinz Schütz et de Frédéric Chalin au Wiener Staatsoper, où Schütz est flûte solo et Chalin se produit régulièrement comme chef d'orchestre. Leur rencontre a inspiré Frédéric Chalin à composer une œuvre adaptée à la personnalité et à la qualité d'interprétation du flûtiste. Le résultat est la sonate pour flûte et piano qu'ils ont enregistrée ici pour la première fois. Au carrefour des multiples inspirations du compositeur, il laisse libre cours au sentiment parisien qui se ressent aussi chez Debussy et Poulenc. Karl-Heinz Schütz et Frédéric Chalin les réunissent sur cet album aux côtés d'œuvres de Varèse, Honegger et Bozza. Son titre, qui fait écho à la célèbre composition de Debussy, rappelle que le mot syrinx désigne aussi l'organe vocal des oiseaux. Voici la plage 1 du CD qui a pour titre « Syrinx, nom donné au recueil », une œuvre de Claude Debussy. Écoutons Karl-Heinz Schütz à la flûte.

Voilà pour entamer cet album Syrinx, sorti chez Evidence Classique. Nous venons d'entendre de Claude Debussy, Syrinx par Karl Anschütz à la flûte. Nous continuons avec ce même CD par les deux musiciens, Karl Anschütz et Frédéric Chalin, respectivement flûte et piano. Je vous propose cette œuvre très célèbre, le très connu Prélude à l'après-midi d'un faune de Claude Debussy, une pièce arrangée pour flûte et piano par Gustave Samazulte.

Carla Hinschütz à la flûte et Frédéric Chalin au piano interprétaient cette célèbre pièce de Claude Debussy, prélude à l'après-midi d'un faune, dans l'arrangement pour flûte et piano de Gustave Samazeult. Samazeult était un musicien et musicologue, ami de grands musiciens dont Maurice Ravel. Le CD est sorti chez Evidence au mois de mai. Daniel Sperr était un Stadtpfeifer, autrement dit un joueur de cornemuse. En fait, c'est un multi-instrumentiste avec un répertoire dédié en particulier à la musique de fonction selon les besoins. C'était aussi un compositeur, théoricien de la musique, enseignant, commentateur politique, écrivain et l'une des plus étonnantes figures et mystérieuses du baroque musical. Dans ce programme interprété sur instruments d'époque, Capella Itineris explore la musique religieuse de Daniel Sperr, je précise qu'il est né en 1636, ainsi que ses sonates et un aspect méconnu de son œuvre, ses quadlibets, qui permettent non seulement de goûter à son humour et à son goût pour la caricature, mais aussi de découvrir l'originalité, pour ne pas dire l'extravagance de son style. Voici un lied de Daniel Sperr par Capella Itineris, Mayen und Gukutslied. Marc Pochard est à la direction.

une pièce du compositeur allemand Daniel Sperr, Marian und Gukuns Lied par Capella Itineris que mène Marc Pochard. J'aurais aimé comprendre le texte. Je ne crois pas que ce soit réellement de l'allemand. C'est très joli. C'est une première mondiale. Le CD, sorti le 4 août chez Aparté Musique, contient diverses œuvres. Outre des sonates, on trouve quelques pièces à caractère religieux, des pièces d'orgues et vocales. Pour leur premier album chez Aparté, l'ensemble Zené enregistre un album dédié au répertoire a cappella hongrois avec les compositeurs Kodály, Bartók et Ligeti qui tirent leur inspiration du folklore de leur pays. Sous la direction du chef franco-hongrois Bruno Kelebojar, l'ensemble Zené leur rend hommage avec cet album Hungarika. Ce programme relie des œuvres qui empruntent toutes à un folklore populaire et traditionnel hongrois, culture dans laquelle baigne Bruno Kelebojar. En marquant sa première collaboration chez Aparté, le disque Hungarika est aussi l'occasion pour Zené et le label de célébrer le centenaire de la naissance de Ligeti, né le 28 mai 1923. Voici une œuvre surprenante de Ligeti, Lux Eterna, par l'ensemble Zené.

Lux Eterna de Ligeti. Cette œuvre a été utilisée en 1998 par Stanley Kubrick dans 2001 l'Odyssée de l'espace pour la scène au cours de laquelle un vaisseau spatial fait le trajet depuis la base lunaire jusqu'au site d'excavation où un monolithe a été découvert enfoui sur la surface lunaire. En 2014, elle est utilisée dans deux autres films, Godzilla de Gareth Edwards et Jackie au royaume des filles de Riyad Satouf. Par un matin, c'est le premier album de l'ensemble de femmes, Esquisse, chez Évidence Classique. Cet ensemble, Esquisse, est dirigé par la chef Guillemette d'Aboval, une traversée du répertoire vocal pour chœur de femmes des 20e et 21e siècles. À la création de l'ensemble, Guillemette d'Aboval a désiré

redécouvrir certains compositeurs et compositrices, en exemple le chant funèbre d'Ernest Chausson, très méconnu du répertoire. Engagé dans la défense de la musique moderne et contemporaine, l'ensemble Esquisse a enregistré en première mondiale 5 chansons érotiques qui datent de 2005 du compositeur Olivier Caspar. Une attention particulière sur la messe à 3 voix de femme a cappella d'André Gaplé, écrite en 1919, qui révèle un sens élevé du recueillement. N'oublions pas que c'est la fin de la Première Guerre mondiale. Voici le Kyrie par l'ensemble Esquisse.

Le kyrie de la messe à trois voix, dite aussi des petits de Saint-Eustache-la-Forêt, écrite en 1919 par André Caplet, interprétée par l'ensemble Esquisse que mène sa fondatrice Guillemette d'Aboval, tirée de l'album Par un matin. C'est la première collaboration de l'ensemble Esquisse avec le label Évidence Classique. La sortie de l'album est prévue pour le 15 septembre. Autre nouveauté dont la sortie est prévue pour le 8 septembre, le pianiste Dazzle Kim choisit Schubert pour son premier enregistrement chez Aparté. Le pianiste a choisi de confronter deux références emblématiques du catalogue schubertien, les impromptus Deutsch 935 et Deutsch 960. Recueil de pièces courtes, de caractère improvisé d'un côté, forme longue qui semble suspendre et magnifier le temps de l'autre, les deux œuvres sont en apparence différentes. Pourtant, elles recèlent toutes les deux un fort sens de l'unité et une atmosphère tragique. Voici le troisième mouvement, le scherzo de la sonate numéro 21 en si bémol majeur, Deutsch 960, par Dazzle Kim.

C'était le pianiste Dazzle Kim qui interprétait la sonate numéro 21 en si bémol majeur de 960. Nous n'avons eu que le troisième mouvement, le scherzo. Avec cet enregistrement, Dazzle Kim retrouve son grand amour de jeunesse et immortalise sa version de l'œuvre intimiste et mélancolique. En cette année 2023, nous fêtons les 60 ans de la disparition de Francis Poulenc. Je suis un musicien sans étiquette. C'est ce qu'il affirmait haut et fort à 20 ans. Nous allons présenter la voix humaine de Francis Poulenc par Julie Charrier-Hoffmann et Frédéric Chalin, le dernier album parmi les nouveautés dont la sortie est prévue pour le 22 septembre. La soprano Julie Charrier-Hoffmann et le chef d'orchestre Frédéric Chalin publient leur troisième collaboration discographique en signant leur version de La voix humaine de Francis Poulenc. Ils sont entourés du prestigieux orchestra del Teatro La Fenice di Venezia. La voix humaine, c'est d'abord un texte écrit par Jean Cocteau en 1930, un long monologue qui raconte une rupture par téléphone. Puis, 30 années plus tard, une musique de Poulenc qui donne corps tant aux affres de l'attente qu'aux réponses muettes de la personne au bout du fil. Nous allons pouvoir écouter le début de cette rupture téléphonique et musicale.

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Dans cet album, deux autres enregistrements de Francis Poulenc, arrangés par Frédéric Chalin, « Les chemins de l'amour » et « Fiançailles pour rire ». C'est un CD Aparté AP320 à paraître le 22 septembre. Vous suivez régulièrement C'est vraiment classique et vous avez sûrement tendu l'oreille au début de l'émission C'est vraiment classique avec un nouvel indicatif. Il s'agit du deuxième mouvement Allegro scherzando de la 8e symphonie en fa majeur opus 93 de Beethoven et je vous propose de l'écouter en entier par le Royal Flemish Philharmonic sous la direction de Philippe Hervègue.

0: Ce deuxième mouvement, Allegro scherzando, de la 8e symphonie en fa majeur opus 93 de Ludwig van Beethoven, nous accompagnera à chaque émission de C'est vraiment classique avec la voix d'Annette.
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2: C'est vrai qu'il fait un temps superbe pour un dimanche de février. Il y a ceux qui bronzent déjà sur l'herbe et ceux qui s'inquiètent des degrés. Les éléments

0: Hello, ouais.
1: Ça va ou quoi?
0: Ouais, tranquille. Vous êtes où là?
1: Ouais.

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